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1: Et si l'un des freins à la natalité en France, c'était tout simplement le logement ? C'est l'idée portée par la députée du Loiret, Constance de Pélichy, qui défend une proposition de loi visant à faciliter l'accès au logement des familles grâce à la création d'un PTZ, d'un prêt à taux zéro spécifique. C'est vrai que habituellement, quand on parle de baisse des naissances en France, on évoque beaucoup l'infertilité, le congé parental, les modes de garde ou encore les allocations familiales. Et bien là, Constance de Pélichy met le projecteur sur un autre frein, le logement. Et le constat est assez frappant. Selon les éléments avancés dans le cadre de cette proposition de loi, près de 3 couples sur 4 déclarent que les difficultés de logement les freinent dans leur projet d'enfant. Autrement dit, avant même de se poser la question du prénom, de la crèche ou du congé maternité, beaucoup de couples se posent une question beaucoup plus basique. Est-ce qu'on a de la place ? Une chambre en plus, un logement plus grand, une résidence principale adaptée, un environnement stable, tout ça devient déterminant au moment de fonder ou d'agrandir une famille. Et il faut le dire, aujourd'hui, on reste plus longtemps dans un logement trop petit, on repousse l'achat, on reporte un déménagement et parfois, du coup, on reporte aussi un projet bébé. Alors, la proposition de loi repose donc sur une idée simple, créer un prêt à taux zéro, un PTZ, de 100 000 euros pour les familles. Ce prêt serait destiné à acheter ou à agrandir la résidence principale afin de permettre aux familles d'accéder à un logement mieux adapté à leur situation familiale. Le dispositif serait accessible dès la déclaration de grossesse et jusqu'aux 5 ans de l'enfant. Il serait cumulable avec les aides existantes et, point important, il serait sans condition de ressources. Concrètement, ça signifie que l'aide ne serait pas réservée uniquement aux ménages les plus modestes. L'idée est d'en faire un outil de politique familiale et pas seulement un dispositif social classique. Et c'est là que le débat devient intéressant parce qu'aujourd'hui, beaucoup de familles travaillent, gagnent correctement leur vie sur le papier, mais se retrouvent juste au-dessus des plafonds d'aide. Elles ne sont pas considérées comme prioritaires, mais elles subissent pourtant de plein fouet la hausse du coût du logement, la baisse du pouvoir d'achat immobilier et les contraintes du crédit. Le message donc porté par cette proposition de loi, c'est que si l'on veut vraiment soutenir la natalité, il faut aussi soutenir les familles dans leur capacité à se loger. Le choix du prêt à taux zéro n'est pas anodin, hein. C'est un outil que les Français connaissent bien, ce n'est pas une subvention directe, c'est un prêt, donc une somme à rembourser mais sans intérêt, dans un contexte où le coût du crédit a fortement augmenté. Supprimer les intérêts sur une partie du financement peut redonner de l'air à certains projets. Alors bien sûr, plusieurs questions vont se poser. D'abord, la question du coût pour l'État. Qui finance ? À quelle échelle ? Avec quel impact budgétaire si le dispositif est largement utilisé ? Ensuite, la question de l'efficacité. Est-ce qu'un PTZ famille suffira vraiment à débloquer des projets d'achat ou d'agrandissement dans les zones très tendues ? 100 000 euros, évidemment, peuvent aider, mais ne règlent pas tout. Le prix du foncier, la rareté de l'offre, les contraintes de construction ou les difficultés à produire du logement familial restent des sujets majeurs. Et enfin, il y aura forcément un débat politique sur l'absence de conditions de ressources. Certains diront qu'il faut cibler les aides. D'autres répondront qu'une politique nataliste doit être universelle parce que le désir d'enfant ne se limite pas à une catégorie de revenus. Mais en tout cas, ce texte a le mérite de poser une question essentielle. Peut-on vouloir relancer la natalité sans parler de logement ? La réponse, elle est assez évidente. Non. Donc cette proposition de loi, elle sera examinée en commission des finances le 28 mai prochain, puis dans le cadre de la niche parlementaire du groupe Liot. Le débat ne fait donc que commencer et il est crucial.
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1: Pascal Boulanger, bonjour, vous êtes le président de la FPI, la Fédération des promoteurs immobiliers. Alors, vous venez de dresser en conférence de presse le bilan 2025, les perspectives. Est-ce que vous pouvez nous faire un petit état des lieux du marché de la promotion immobilière ?
2: Oui, il est très mauvais. Donc, on a sur 2025 une année catastrophique, à tout point de vue. C'est même la pire des années. Ça se dégrade depuis 2022, depuis la montée des taux d'intérêt. Tous les ans, je dis que c'est la pire des années, mais là, c'est encore la pire des pires. Mais vous me sentez quand même optimiste.
1: Oui.

0: collaboration aux investisseurs. Et cette année, on est à 9469 exactement. Donc effectivement, ça a tout plombé, puisque les investisseurs sont aussi les premiers qui viennent dans un immeuble, les premiers achats, ce qui permet de sortir aussi le projet. Et donc, faute d'investisseurs, on ne sort pas les projets. Donc ça fait baisser aussi les ventes aux bailleurs sociaux, ça fait baisser aussi les ventes aux particuliers, aux propriétaires occupants. Donc oui, ça va être un chiffre qui va augmenter de 50 000, mais surtout un chiffre qui va permettre de réaliser aussi d'autres réservations.
1: Donc vous avez dit tout à l'heure, on attend tout du statut du BR privé, du dispositif Jeanbrun.
0: Oui, j'ai dit ça tout à l'heure, on attend tout parce que on est au fond du trou, faut être très clair, hein, totalement sinistré. Il y a des régions où, je vais vous donner un chiffre par exemple, dans les Hauts-de-France, sur la métropole de Lille, une année normale, on fait 1300 ventes aux investisseurs privés. Cette année, c'est 35. Vous imaginez, 1300 et 35. C'est rien. C'est plus rien. Donc, s'il n'y a pas ce statut, tout allait s'effondrer. Et je remercie encore le gouvernement d'avoir compris ça. Ça fait longtemps que je me bats, longtemps que je me dispute un peu avec tout le monde sur ces sujets-là. Et là, ça s'est passé il y a 3 semaines, à Matignon, avec monsieur le Premier ministre. Et ils ont compris, et ils sont d'accord. Donc, on sort ce statut. Et ce qui est très bien, c'est qu'on va faire un point d'étape tous les mois. Est-ce que monsieur Jeanbrun, ministre du Logement, a appelé l'équipe de France du Logement? Dans laquelle ils m'ont donné un dossard. Donc, je vais jouer dans l'équipe de France du logement et on fait un point tous les mois pour voir si le statut est suffisant, des effets. On n'a pas mis de zonage dans ce statut. Est-ce qu'il faudra peut-être zoner si ça dérape, enfin, etc. Et ce qui est très très bien, c'est que ça y est, il y a une volonté gouvernementale. On n'a pas eu ça depuis très très longtemps. Une volonté gouvernementale et des moyens, parce que messieurs Barnier, Bérou, les prédécesseurs de monsieur Cornu étaient d'accord, mais malheureusement ça a mal fini. Là, ça passe. Donc maintenant, il faut y aller, quoi. Il faut remettre en route. C'est tout un point. On me dit tout le temps, le chômage a augmenté. Bon, moi, ça fait 3 ans que je l'annonce. Quand nous, on fait une année à 80 000 logements, 90 000 logements, alors que les années normales, c'est 160 000. Il va nous manquer 80 000, 90 000 logements. Un logement, c'est 2 emplois. Ça veut dire que déjà, on a retrouvé 200 000 emplois, quasiment. Presque 200 000 emplois. Donc, faut remettre cette machine en route.
1: Tout est lié, en fait.
0: Oui, tout est lié, bien sûr. Et on était en train de s'effondrer. Donc, aujourd'hui, ce statut va être ce que j'ai appelé l'étincelle qui va remettre le feu, j'espère.
1: On peut dire que c'est grâce au Premier ministre, Sébastien Lecornu. Moi, j'ai des petites sources en interne au gouvernement qui me disent que ça faisait longtemps qu'on n'avait pas eu un Premier ministre qui s'intéressait autant au secteur du logement.
0: Ben, je vais vous dire, il y a eu une réunion avec son directeur de cabinet qui s'est pas très bien passée. Parce que j'ai pas été très sympa, mais comme je dis régulièrement, sympa, c'est pas un métier. Et donc, le directeur de cabinet est sorti, il a appelé le Premier ministre, et effectivement, on s'est vu 48 heures après, c'était un mardi, on s'est vu le vendredi, 72 heures après avec le Premier ministre, on a déjeuné, on a retravaillé sur le statut du bailleur privé pendant le déjeuner, on a fait cette fameuse conférence de presse dans laquelle il s'est engagé pour 2 millions de logements. Oui, je pense qu'il y a eu un déclic qui s'est passé il y a 3 semaines, un mois, parce que ils se sont rendu compte, je suis arrivé avec mes chiffres quand même. Ils mentent pas ces chiffres-là. Voilà ce que ça a donné, le statut du bailleur privé tel qu'on l'imaginait.
1: Alors aujourd'hui, vous nous dites, hein, vous êtes encore en vie, entre guillemets, grâce aux bailleurs sociaux. Est-ce que vous pouvez expliquer à nos auditeurs ce que ça signifie, pourquoi c'est les bailleurs sociaux qui ont réussi à vous faire maintenir le cap?
0: Alors, on est en vie surtout grâce aux bailleurs sociaux, pas uniquement grâce à eux, mais surtout grâce aux bailleurs sociaux, notamment Action Logement, qui nous ont acheté beaucoup de logements. Alors, ils nous achètent à un prix totalement cassé, mais au moins, on ne reste pas totalement bloqué, parce que là, les frais financiers exploseraient, on ne reste pas bloqué avec une opération construite et pas vendue. Donc, ça nous a permis de faire ça légèrement en dessous du prix de revient, mais on a quand même pu faire tourner la machine et survivre. C'est pas un modèle économique pérenne, mais pour cette crise, ouais, ça nous a aidé, même si on a perdu de l'argent, il faut le dire très clairement, mais ça nous a permis de passer ce cap. Et aujourd'hui, grâce, j'insiste un peu, au statut du bailleur privé, on devrait repartir sur de bonnes bases.
1: Et donc là, quand vous vendez aux bailleurs sociaux, c'est ce que vous nous expliquez, vous renoncez à votre marge, en revanche?
0: Oui, c'est plus que ça. On renonce à notre marge, totalement. On renonce à nos honoraires de commercialisation, mais on n'a pas les prendre non plus, ça se fait de gré à gré entre le patron de la société de promotion et le directeur du bailleur social. Mais on renonce surtout à peu près aussi à la moitié de nos apports, c'est-à-dire qu'on perd la moitié de nos fonds propres. Donc l'avantage, c'est qu'on récupère des fonds propres, on récupère de la trésorerie, mais que la moitié de ce qu'on a mis. Donc ça ne peut pas durer.
1: Donc vous êtes perdant, perdant à la fin de l'opération.
0: On est perdant, mais sinon on a un immeuble qui est là et qui est vide, donc c'est catastrophique.
1: Et sur ces opérations qu'on comprenne bien, les bailleurs sociaux, ils prennent l'immeuble entier ou...

0: prennent en moyenne combien de en termes de pourcentage de logements?
1: Il n'y a pas de règle.
0: Il n'y a pas de règle.
1: Quelquefois, ils nous prennent les 10 logements qui nous permettent de finir l'immeuble. Quelquefois, ils nous prennent tout l'immeuble en disant, bah, écoute, dans ces conditions-là, nous, on peut tout prendre. Quelquefois, ils en prennent la moitié. Il n'y a pas de règle.
0: Alors, vous attendez tout donc du dispositif Jean Brun. Selon vous, l'amélioration va se voir à partir de quand? Donc là, on disait que c'était un peu court pour début de 2026, pour le premier trimestre.
1: Bah, oui et non, ça peut être très rapide. La loi, aujourd'hui, est en étude au Conseil constitutionnel. A priori, de ce qu'on croit savoir, c'est que d'ici 8-10 jours, ça devrait être prononcé. Après, il n'y a plus qu'au président de la République de promulguer.
0: Ouais.
1: Et après, il n'y a plus à nous à dérouler. Donc, on peut se remettre en route début mars déjà. Alors, bien sûr, le temps que ça réagisse, le temps que tout le monde ait intégré ce statut du bailleur, mais on y travaille. Tous les promoteurs, on a un FPI, on a préparé une fiche technique. On l'envoie à tous nos commerciaux, etc. Ouais, ouais. Donc oui, ça va se remettre en route.
0: Ouais. Il y a des logiciels en interne où il y a des calculs pour présenter aux clients. Il y a pas mal de communication.
1: Tout est préparé, bien sûr.
0: En tout cas, c'est vrai que ça va redonner en tout cas aux Français d'investir. Enfin, les Français, ils ont l'envie. C'est juste qu'ils n'avaient pas le moyen. Donc c'est vrai que là, ça c'est leur donner un canal.
1: Pas le moyen. Et puis vous savez, sans avantage fiscal, il n'y a pas de modèle économique pour l'investissement locatif dans le logement. Je l'ai déjà expliqué plusieurs fois. Et la meilleure preuve, c'est que les investisseurs institutionnels ne viennent pas dans le logement. Ouais. Donc, il faut corriger les inconvénients, la taxe foncière, les charges de copropriété qui ne sont pas récupérables, dans de très rares cas aussi un locataire indélicat. Tout ça ne faisait qu'il n'y avait pas de modèle économique. À chaque fois qu'on a stoppé un dispositif, tout s'est arrêté. Donc, il faut compenser tous ces inconvénients par un dispositif. C'est ce qui fait que le statut du bailleur.
0: Bon, en un mot, si vous devez décrire, selon vous, l'année 2026.
1: Optimiste.
0: Bon, c'est bien de terminer sur une note positive.
1: Ah oui, enfin, merci.
0: Merci beaucoup, Pascal Boulanger.
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1: Chad Marinakis, bonjour, vous êtes le président de Century 21 France.
2: Bonjour Bérénice, ça va ?
1: Ça va et vous ?
2: Ouais, très bien.
1: Alors, que dit le président de Century 21 aux Français pour cette nouvelle année 2026 ? C'est quoi le message ?
2: Le message, c'est que d'abord, j'ai trois bonnes nouvelles. La première, c'est que le marché des transactions dans l'ancien a retrouvé des couleurs et a retrouvé une situation d'équilibre avec 945 000 transactions. C'est un très bon cru.
1: Pour 2025.
2: Pour 2025, ça veut dire qu'il y a quasiment 2 millions de Français qui ont pu assouvir leur projet immobilier. Et ça, c'est une excellente nouvelle. Et je leur dis, pour 2026, si on ne change pas les paramètres vitaux de ce marché-là, et a priori, si personne n'y touche, il n'y a pas de raison qu'il change tout seul, on devrait avoir aussi une bonne année 2026 aux alentours de 900 à 950 000 transactions. Ça veut dire que toutes celles et ceux qui ont un projet immobilier pour 2026 pourront ou peuvent le réaliser dans des conditions normales et dans des conditions équilibrées. Et je trouve que ça, c'est une bonne nouvelle. La petite cerise sur le gâteau, c'est les primo-accédants. Vous avez vu qu'ils ont été très toniques cette année.
1: Donc ceux qui viennent propriétaires pour la première fois.
2: Pour la première fois, ceux qui achètent pour la première fois, ils ont été très toniques cette année. Et je crois que eux aussi doivent se remettre sur le marché parce que c'est possible aujourd'hui de nouveau d'acheter sa résidence principale quand on est primo-accédant.
1: Il y a des conditions cependant. Est-ce qu'il faut avoir un apport ? Est-ce qu'il faut être en CDI ? C'est quoi ?
2: Oui, alors on va pas rentrer dans le détail technique, si vous voulez, de ces choses-là, mais oui, en général.
1: Vous, ce que vous voyez sur le terrain ?
2: Nous, ce qu'on voit sur le terrain, c'est qu'il faut avoir des revenus de manière équilibrée, mais il faut aussi être accompagné, aller chercher une partie de prêt à taux zéro si vous avez la possibilité de le faire. Il faut aller chercher aussi peut-être un peu plus d'épargne que les Français ne le faisaient à une certaine époque. Un petit bout de donation si vous avez la chance que votre famille a cette capacité-là. Un peu de ma prime rénov, si tant est qu'elle soit réactivée en 2026. C'est ça qu'ont fait les primo-accédants. Si vous les ont complétés un peu le rapport personnel, et puis ils ont été chercher des dispositifs d'accompagnement qui ont soulagé leur mensualité, et c'est ça qui leur a donné la capacité d'acheter.
1: Un petit mot sur les prix, on voit qu'ils remontent légèrement, 1,4%.
2: Oui, mais 1,4%, ce n'est que 0,4% de plus que l'inflation. Donc tant qu'on reste proche de l'inflation, c'est une augmentation normale au sens macroéconomique du terme, si vous voulez. Donc, on ne peut pas s'inquiéter de ça. Voilà. Et on ne rate pas une acquisition à 0,2 près, si vous voulez. C'est pas la réalité de ce qu'on aperçoit. Ce qu'il ne faudrait pas, c'est que de nouveau, on ait des augmentations de prix qui soient à 2 ou 3 fois l'inflation, auquel cas, ça viendrait de nouveau déréguler le marché et ça le bloquerait. Je le redis de manière simple, ce qu'on donne à la banque, on ne peut pas le donner aux vendeurs. Voilà.
1: Et justement, vous dites que c'est un risque. Vous qui insistez à chaque fois sur le fait que l'immobilier, c'est cyclique. Justement, on a déjà vu de la spéculation sur les biens immobiliers il y a quelques années. Est-ce que ça, y a pas un risque que ça recommence ?
2: Je ne pense pas, parce que vous avez vu, il y a eu une hypertrophie de la spéculation pendant la période de Covid. C'est-à-dire qu'il y a quelque chose d'anormal, d'extraordinaire qui est venu déréguler cette spéculation. Parce que avant la période Covid, entre 2015 et 2019, on avait une croissance du prix entre 1,8 et 2% par an de manière linéaire. Et c'est vraiment le Covid qui est venu déréguler ce système-là, qui a fait flamber les prix, et on a du mal aujourd'hui à retomber au niveau des prix. Voilà. Donc, je pense que si on a des conditions normales d'exploitation, on aura une croissance normal des prix qui reviendra à ce qu'on a connu dans les années 2015-2020. C'est-à-dire entre 1,5% pour une inflation autour de 1%.
1: Vous avez quand même alerté sur le contexte politique. Comment ça peut impacter votre business ? Parce que là, clairement, vous nous l'avez dit, vous, ce qui impacte votre business, c'est vraiment l'inflation. Si elle monte, les taux remontent, c'est mécanique.
2: C'est ça.
1: Est-ce que le contexte géopolitique, qui est quand même assez incertain, on le voit tous les jours, est-ce que ça peut impacter votre business d'une manière ou d'une autre ? Qu'est-ce qui peut impacter votre business, en tout cas ?
2: Alors, nous, ce qui impacte notre business, c'est les conditions d'accès au crédit. Parce qu'en fait, vous savez, le système français est très bien fait. Moi, je suis pas du tout un détracteur du Haut Conseil à la stabilité financière. Au contraire, parce qu'il donne les conditions d'accès au crédit et il les a capées.
1: C'est lui qui fixe les règles, 35% d'endettement.
2: Voilà, exactement. Il fixe les règles, il dit que vous pouvez pas vous endetter au-delà de 35% de vos revenus. Donc ça, c'est la base, à partir de laquelle on va travailler. Et à partir du moment où vous savez ça, nous, on sait que le régulateur majeur de notre marché, c'est les conditions d'accès au crédit. Ça veut dire, non pas ce que vous pouvez emprunter, puisque ça, vous le savez déjà, mais dans quelles conditions vous pouvez emprunter et à quel taux vous pouvez emprunter. Voilà. Et c'est ça que doit nous garantir le gouvernement, c'est-à-dire de conserver des taux équilibrés aujourd'hui entre 3 et 3,5%. Ce sont des taux qu'on va qualifier de normaux. Ce qu'il ne faudrait pas, c'est que la conjoncture internationale ou la géopolitique comme ça s'est passé en 2022, viennent, si vous voulez, notamment contrarier les conditions d'approvisionnement de la France aux énergies majeures, que sont évidemment le pétrole et l'électricité en particulier, si vous voulez, et que ça vienne faire flamber l'inflation et que l'inflation embarque avec elle les taux de crédit. C'est exactement ce qui s'est passé en 2022. Donc, moi, ce que je suis comme le lait sur le feu, c'est ça. C'est ce combo entre l'inflation et les taux de crédit.
1: Et peut-être les lois aussi qui sont votées en France. Je pense par exemple aux impôts. Vous en parliez tout à l'heure sur la plus-value lors de la revente de sa résidence principale. C'est vrai que pour l'instant, il n'y a pas d'impôt sur cette plus-value, mais vous évoquiez le risque justement que serait d'en instaurer une.
2: Oui, alors à un moment, si vous voulez, où ce marché retrouve des couleurs, où se rééquilibre, ce serait pas le moment de lui donner un deuxième coup de frein. Hein, je crois que c'est bon pour personne. C'est pas bon pour les professionnels, bien
1: sûr. Donc ça, ce sera un coup de frein. Ça sera un
2: risque
1: pour le business.
2: Si vous voulez, si vous expliquez aux Français qu'il faut qu'ils gardent leurs biens 20 ans pour être exonérés de plus-value, ben vous allez allonger la durée de détention naturelle d'un bien. Aujourd'hui, on n'est pas crispé autour de la durée naturelle d'un bien. Il y a cette réglementation autour des 5 ans qui fait qu'on veut juguler les gens qui font des opérations de marchands de biens déguisés. Ça se comprend, d'accord ? A priori, quand on achète sa résidence principale, sauf accident de la vie, c'est pas pour la garder moins de 5 ans. Mais au-delà des 5 ans, si vous voulez, il faudrait qu'on puisse continuer à bénéficier.
1: Parce qu'en moyenne, c'est 8 ans.
2: Oui, c'est ça, 8 ans. Et donc, il faudrait qu'on puisse continuer à bénéficier de cette exonération-là. Si c'est pas le cas, eh bien, vous allez pousser les Français à garder leurs biens le plus longtemps possible. Et plus ils vont le garder, moins ils vont venir dynamiser ce marché des transactions et moins ça va se renouveler, si vous voulez. Voilà.
1: Alors, autre point, je sais que vous êtes très optimiste, vous êtes de nature très optimiste, mais c'est vrai que je trouve votre discours sur les investisseurs maintenant, les particuliers qui investissent dans la pierre pour acheter, pour louer, plutôt rassurant, alors qu'il y a quand même un net décrochage. Ils sont passés de 30 à 24% chez vous, on l'a vu. Ça n'a pas l'air de vous effrayer.
2: Non, ça m'effraie pas parce que j'ai l'intime conviction, et c'est prouvé sur les 10 dernières années, que l'investissement immobilier reste un investissement rentable. Voilà. Et tant que ce sera comme ça.
1: Ça peut être rentable, mais il y a de moins en moins de Français qui sautent le pas.
2: Oui, mais parce que la rentabilité doit être calculée en deux temps. Il y a une rentabilité immédiate, celle-ci, elle s'est vraiment dégradée.
1: Donc celle de chaque mois.
2: Voilà. Chaque mois, tous les mois,
1: quand vous en, il y a le crédit et les loyers qui rentrent.
2: Exactement. Et donc ça, si vous voulez, clairement, ça s'est dégradé.
1: Ouais. Avec l'encadrement des loyers.
2: L'encadrement des loyers, l'augmentation des taxes foncières, la décence énergétique, les permis de louer, les conditions de location, etc. Tout ce qui a été mis, toutes les charges, les nouvelles obligations ont toutes été déversées à l'obligation du bailleur propriétaire. Voilà. Donc, de ce point de vue-là, si vous voulez, la rentabilité immédiate, elle peut paraître être dégradée. D'ailleurs, elle s'est dégradée. Mais quand vous ajoutez à cette rentabilité, qui existe malgré tout, si vous voulez, la plus-value latente que vous faites dans la durée de détention, et on l'a vu sur 10 ans, vous avez quasiment fait 25 à 30% de plus-value, ça va être extrêmement rentable. Et puis, c'est pas volatile, l'immobilier. Hein, c'est pas comme si vous investissiez dans des actions du CAC 40. Là, le CAC 40, lui, il est très exposé à la géopolitique internationale. Ouais. Hein, alors que nous, on y est quand même beaucoup moins exposé. Et puis, c'est pas volatile. Ça fera pas plus 15 ou moins 20. Là, il y a eu une bulle.
1: Ça dépend où, mais en général.
2: Il y a une bulle exceptionnelle qui est celle du Covid, mais j'espère qu'on retrouvera plus jamais une situation aussi dramatique que celle du Covid. Sinon, vous l'avez vu, ça a augmenté de manière régulière. Voilà. Et j'ajoute que c'est aussi un investissement civique, l'investissement dans l'immobilier.
1: Sociétal.
2: C'est-à-dire, moi, je préfère des gens qui disent, je vais acheter un studio et je vais le mettre à la location pour faire un logement. C'est vachement plus civique et c'est un engagement social, et le mettre à disposition des gens qui ont besoin de se loger plutôt que d'investir dans des actions du CAC 40, si vous voulez. Moi, je trouve que c'est un geste qui est, d'un point de vue, c'est plus symbolique. Voilà.
1: Oui, alors ça, j'entends. Donc, c'est rentable, ça, on le sait. En revanche, c'est vrai que le petit particulier qui va acheter un appartement dans sa vie pour le mettre en location, il regarde cette rentabilité mensuelle. Et là, ça fonctionne plus. C'est ça le risque, en fait.
2: Oui, là, ça fonctionne plus, effectivement. Enfin, ça fonctionne, mais ça s'est beaucoup
1: dégradé.
2: Voilà.
1: Mais ça vous effraie pas.
2: Ça m'effraie. On espérait que le statut du bailleur privé viendrait, si vous voulez, corriger ça par un aménagement fiscal, si vous voulez, de meilleure qualité que ce qui est proposé aujourd'hui. Pourquoi les gens sont partis sur des locations meublées professionnelles ou non professionnelles? Parce qu'ils avaient un abattement de 50%. C'est pour ça que tout le monde est sorti du parc. En fait, on a fait tout ce qu'on a pu pour sortir les investisseurs du parc locatif privé. Il faut faire tout ce qu'on peut pour les remettre dans le parc locatif privé.
1: Pour terminer, un petit mot peut-être justement sur ce qui se passe au niveau politique. politique en France. Alors, je sais que vous, vous êtes focalisé sur l'inflation. C'est ce que vous surveillez, comme vous le disiez. Voilà, le nouveau ministre du logement, Vincent Jeanbrun. Voilà, est-ce que vous avez prévu d'échanger avec lui? Est-ce que...
2: Alors, moi, je n'ai jamais eu le privilège d'être reçu par aucun ministre du logement. Et pourtant, il y en a eu quelques-uns sur les dernières années. Moi, je me tiens toujours à leur disposition. J'ai jamais refusé, bien sûr, une entrevue ou un entretien. Mmh. Elle ne m'a jamais été proposée. Qu'à cela ne tienne, je cours pas après. Ça me... Je connais pas Monsieur Jeanbrun, mais je le rencontrerai volontiers s'il me sollicitait dans ce sens-là. Après, ce que je crois, volontiers, je vous le dis, je crois que sur les trois segments de marché que sont le logement neuf, la location, le parc locatif privé, la transaction dans l'ancien, vous le voyez avec les chiffres d'aujourd'hui, celui qui est le moins affecté, parce qu'il s'autorégule, c'est la transaction dans l'ancien. Voilà. Donc moi, ce que je dis au gouvernement, c'est... ne touchez à rien en ce qui les concerne. Voilà, laissez-nous gérer notre marché comme on le fait depuis des siècles et des siècles maintenant. Il a tout seul, c'est une démonstration flagrante 2025 de cette capacité à s'autoréguler. Vous le voyez bien. Vous avez vu cette courbe qui fait que mécaniquement elle s'est autorégulée.
1: Parce que c'est un besoin,
2: c'est un besoin primaire,
1: ouais.
2: Mais c'est d'abord c'est un besoin primaire et c'est un besoin
1: vital.
2: Et éternel et perpétuel, le logement. Donc il y a pas de débat autour de ça. Donc il faut le laisser vivre. Moi, je crois qu'ils ont plus de soucis à se faire sur la partie du parc locatif privé. Et je crois qu'il y a un travail à faire là-dessus. Le statut du bailleur privé, mais pas que. Et puis, il faudra quand même résoudre le problème du logement neuf, malgré tout, parce que ça va finir par pénaliser les entreprises et puis aussi pénaliser les Français. C'est autant de logements qui ne se déversent pas, soit à la vente, soit à la location, notamment sur le parc locatif privé. Voilà. Mais non, moi, ce que je dirais au gouvernement, c'est de... Pour une fois, vous avez... un marché qui demande rien, qui demande pas d'assistance, qui demande pas de faveur, qui demande pas d'accompagnement fiscaux, etc., qui s'autorégule, laissez-le travailler, assurez-vous que les deux conditions majeures, inflation et conditions d'accès au crédit, les taux de crédit, restent des choses accessibles et raisonnables, et nous, on fera le travail.
1: Merci beaucoup Charles Marinakis.
2: Merci Bérénice, à bientôt.
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1: Chères auditrices, chers auditeurs d'Élémentaire, bonjour et bienvenue sur cette émission. Par une journée de beau soleil, ça fait toujours plaisir et de voir également que l'air a bien circulé sur Paris et que finalement ces pollutions particules fines sont moins lourdes et c'est tant mieux pour tout le monde, pour la santé de tout le monde et la bienveillance de ceux qui sont en bonne santé comme de ceux qui le sont un petit peu moins. Bien entendu, on s'y attache énormément toujours, vous le savez, sur Élémentaire, l'air extérieur comme l'air intérieur. Et aujourd'hui, une petite actualité récente quand même qui, on espère que ça va continuer de se passer avec une bonne prise en compte puisqu'on a vu des améliorations avec les années sur ce sujet. Et je veux parler bien sûr des ZFE, des zones à faible émission que de nombre de parlementaires notamment essayent de malmener, sachant que ça a vraiment amené du positif. Espérons qu'il va y avoir des issues qui vont permettre de le continuer intelligemment de manière à préserver la santé des personnes. Ce serait un petit dommage quand même qu'on y fasse moins attention alors que depuis des années on fait attention à ces terres extérieures, à ces terres intérieures, notamment les atmos qui font la surveillance régulière chaque jour, nos amis du

0: parfaitement bien.
1: Plein d'intérieurs bien travaillés, bien rénovés, hein,
0: en faisant attention à la qualité de l'air intérieur.
1: Alors, depuis qu'on s'était vu il y a quand même quelques années, est-ce qu'il y a, tu sens une attention particulière de tes interlocuteurs, de tes clients par rapport à cela ?
0: Alors oui.
1: Comment tu le vois évoluer finalement ?
0: J'ai l'impression quand même que les gens sont de plus en plus sensibles à ça. Ça reste encore un peu timide et on a encore beaucoup de travail, je pense, d'information, d'éducation pour faire prendre conscience aux gens que la pollution, elle est aussi chez eux.
1: Elle est pas mal chez eux.
0: Et dans tous les lieux de vie d'ailleurs, hein, puisque j'inclus, quand je dis chez eux, leurs maisons, leurs appartements, mais aussi leurs bureaux, les endroits où ils vivent, de manière générale.
1: Où ils travaillent,
0: générale.
1: Où ils font de l'activité physique, où ils passent leurs loisirs aussi.
0: Exactement, hein. Et on pense aussi à des populations peut-être plus fragiles, comme les enfants, donc les crèches, les écoles, et aussi à l'autre bout, on va dire, de la vie, les personnes âgées qui sont aussi impactées dans les EHPAD.
1: Et d'où la qualité de l'air est importante, puisque cet air qui est bon et suffisant, avec un taux de dilution des polluants largement suffisant, et des virus notamment, va permettre de bien alimenter les organes de nos aînés, et puis faire qu'ils soient bien mieux chez eux plus longtemps également.
0: Exactement.
1: C'est important. Ma chère Patricia, dis-moi un petit peu, plusieurs vies professionnelles avant d'arriver vers ce métier de décoration d'intérieur. Un fil conducteur qui t'a sûrement accompagné pour arriver à tout ça, et surtout, tu me l'as dit, un attachement profond à la nature, quels que soient les lieux où tu as vécu. Comment tu en es arrivé à la décoration d'intérieur et à prendre en compte cet élément qu'est la qualité de l'air dans celle-ci ?
0: Ouais, comme tu dis, plusieurs vies, puisque j'ai travaillé pendant très très longtemps dans le tourisme. Alors j'ai eu la chance de vivre tout en haut des montagnes, au bord de la mer, mais évidemment en pleine nature, on va dire. Donc,
1: au grand air.
0: Au grand air, oui. Et arrivé à Paris, j'ai exercé le beau métier de fleuriste. Donc Paris, oui, j'en avais envie, mais je crois qu'il fallait que je sois toujours entourée de la nature, donc d'où ce choix. Et puis de fil en aiguille, découverte de la décoration d'intérieur à travers les fleurs, ce sont des disciplines qui sont quand même assez proches à plein d'égards. Et en parallèle, effectivement, on commençait à parler de la décoration écologique et plus particulièrement de la qualité de l'air intérieur, des polluants qui se trouvaient...
1: La décoration écologique, c'est un terme que j'entends pour la première fois. C'est pas idiot de le prononcer comme ça.
0: La décoration écologique, oui, ça concerne plein de choses différentes, hein, puisque c'est à la fois l'environnement avec un grand E, donc on est dans une démarche durable, dans du local, avec un retour à l'artisanat, une vraie prise de conscience finalement de nos achats divers quand on aménage son intérieur. Donc aussi bien les matériaux, aussi bien les meubles, aussi bien les objets de déco qui vont nous entourer. Et puis en parallèle, parce que finalement c'est un tout, hein, c'est le respect du vivant au sens large, et c'est aussi prendre en considération la qualité de l'air intérieur et faire attention effectivement à certains polluants qui pourraient être très cachés, parce qu'on ne s'en doute pas, ça sent rien la plupart du temps, mais on découvre petit à petit que quand on achète même un meuble, c'est pas forcément anodin pour la
1: aussi
0: qualité de l'air d'intérieur.
1: Bien évidemment, alors tu parles évidemment d'acheter les meubles et de faire attention à cette démarche, tu parles aussi d'être vivant, et l'être humain est un être vivant, donc à un moment donné il faut qu'on pense à soi-même un petit peu, et ça c'est pas idiot du tout. Pour ma part, au niveau de cette qualité de l'air intérieur, au travers de tes clients, tu as des clients particuliers, professionnels ?
0: Aussi.
1: Les deux. On voit aussi qu'on est dans un univers où la rénovation prend de plus en plus de place, plus d'importance, hein, puisque le neuf a un peu de recul, et sur Radio Imo ici, on voit bien, à travers des chiffres et des faits, ce qu'il en est. Mais ça n'empêche pas que la rénovation, il ne faut pas passer à côté, il faut bien la faire. On a justement dans cette rénovation, au travers de tes clients, leur premier réflexe de déco. Lesquels sont-ils ? Et justement, par rapport à ces premiers réflexes, ils vont s'attacher à changer quoi, en premier lieu peut-être ? Et à quoi il faut penser en fonction de ce qu'ils vont changer ?
0: Oui. Alors, en général, les gens

0: qui font appel à moi, que ce soit les particuliers comme les professionnels, parce que je vois que finalement, dans les bureaux, on retrouve un peu les mêmes problématiques, c'est-à-dire que on va d'abord rénover ce qu'on appelle l'enveloppe de l'appartement, les murs, le sol, ça paraît primordial. Et puis
1: ce
0: après,
1: sont le plus gros impact sur la qualité de l'air, sur les murs.
0: Alors c'est un peu une évidence, c'est-à-dire que c'est la plus grande surface. Dans un espace. Donc, ça aurait pas tellement de sens de faire très attention en achetant un meuble ou un rideau et puis de se dire, finalement, si je prends une peinture extrêmement polluante ou un sol en PVC, c'est pas grave parce que voilà. Non, on fait d'abord, évidemment, très attention à encore une fois, la plus grande surface qui va nous entourer. Donc, mur, plafond.
1: Potentiellement la plus émettrice.
0: Exactement. De par son volume, voilà, le sol. Et puis après, évidemment, les clients aujourd'hui, ce qui compte, c'est aussi le fonctionnel. Parce que ça fait partie du bien-être, une maison bien organisée où on va pouvoir ranger ses affaires. Tout de suite, on va s'y sentir bien. Donc,
1: et de bien,
0: les
1: ranger et de pas les entasser, parce qu'on a des cas extrêmes où sont les cas le phénomène de syndrome de Diogène qui peut être très, alors là on est carrément dans des niveaux de qualité de l'air complètement dégradés et insalubres pour les personnes elles-mêmes, mais à un moment donné, nous, même si on stocke légèrement, ça peut avoir aussi un impact important.
0: Bien sûr, parce que une maison bien rangée avec des armoires, des placards bien pensés, c'est aussi éviter que les choses traînent partout, qu'on ne sache pas où les mettre, donc c'est aussi une facilité, tout simplement pour l'entretien de la maison.
1: Oui, on est
0: et
1: sûr.
0: Et c'est la même chose pour les bureaux ou tout espace finalement de travail. On revient toujours à la même problématique.
1: Ça c'est évident. Alors, au niveau du type de revêtement de sol, puisqu'on en parlait, quel sol privilégier finalement ?
0: Alors, au niveau du sol, on va dire le plus naturel possible, c'est tout. On revient souvent à ça, c'est-à-dire que pour un parquet, plutôt le bois massif, bien évidemment. Le bois massif, on a aussi quand même des émanations. Alors, faible, mais quand même, de formaldéhyde. Faut pas croire.
1: Il y a des bois qui ont de la résine, donc on retrouve dedans.
0: Voilà, exactement. Mais on limite quand même la casse. Si c'est le cas, on fait toujours très attention à la colle qu'on va utiliser. Donc plutôt une colle écologique.
1: C'est quand on fait des parquets qui sont pas en pose.
0: En pose flottante, c'est pour ça que je parle du massif.
1: C'est la pose collée.
0: Exactement. Donc là, on est sur une pose collée. La finition du parquet. Quel vernis, quelle huile on va utiliser? Là, c'est pareil. Il faut se rapprocher de fournisseurs spécialisés, faire très attention aux étiquettes. Le contre-collé peut être aussi très intéressant, à condition aussi de se rapprocher de fournisseurs plutôt spécialisés ou en tout cas sensibles à justement les produits utilisés, parce que là on est sur effectivement, alors pour faire simple, trois couches de bois, donc ça veut dire qu'il y a de la colle.
1: Deux
0: couches de colle, exactement, plus la couche de finition de huile ou encore une fois cire, mais ça reste un produit qui peut être intéressant. Et puis après, on va avoir des sols, on va peut-être moins penser, mais le linoléum, qui est un des produits finalement les plus intéressants du marché, les plus naturels. Comme son nom l'indique, linoléum, il y a du lin dedans. De la poudre de liège, la poudre de bois. On est vraiment sur des matériaux extrêmement naturels. Les pigments sont naturels aussi. Donc ça reste très intéressant. Le liège également, ça peut être une très bonne idée. Le caoutchouc, à condition qu'il soit naturel.
1: Et qu'on le laisse dégager.
0: Voilà.
1: Bien entendu.
0: Ça peut être une très bonne solution, je vois par exemple pour une chambre d'enfant, parce que facile, coloré, on a toujours l'esprit déco quand même en tête, on ne l'oublie pas. Donc ça peut être ludique, facile d'entretien, pas froid, les enfants qui jouent par terre, ça c'est super, au même titre que le linoléum. Je fais une petite parenthèse, le linoléum, attention, parce que c'est un terme qui a été complètement galvaudé au fil du temps, c'est-à-dire qu'aujourd'hui, souvent, un sol PVC ou un vinyle, appelons-le, peu importe. Alors là, comme le nom l'indique, un pur plastique. Bien souvent, on l'appelle le lino. Or, c'est un abus de langage, puisque finalement, le lino, le lino, c'est du linoléum. C'est un matériau qui est beaucoup plus ancien et lui qui est quasiment.
1: D'où l'importance de bien regarder la composition et de bien s'informer. On ne doit pas acheter à l'aveugle ou choisir à l'aveugle. Ça, ça compte. Quels sont sur ces produits-là? On va le voir sur d'autres produits dans le temps qui nous reste. Les principes ou les étiquetages peut-être qui vont aider à être éclairé là-dessus. Comment toi, Patricia, tu fais ton choix en regardant un matériau, un produit? Qu'est-ce qui te guide?
0: Alors, moi, je dirais que je fais attention à pas mal de choses, mais je trouve que déjà, dans un premier temps, aujourd'hui, on a quand même un petit indicateur, alors qui n'est pas parfait, mais qui quand même nous guide. Hein, c'est le fameux étiquetage qui est obligatoire sur tous les produits de décoration finition. Mmh. Voilà, c'est ça, le fameux score, comme on retrouve sur les appareils électroménagers. Alors ça, on a compris comment ça fonctionnait. Les matériaux de finition de décoration, c'est la même chose. Donc, c'est cet étiquetage et on va évidemment choisir des produits classés A+, hein, ce qui correspond à, par exemple pour la peinture, à moins de 5 grammes par litre hein, de COV. Pardon.
1: Et d'émissions sur moins de 28 jours.
0: Exactement.
1: Aussi, c'est pour ça que quand on a, tu parlais tout à l'heure des jeunes enfants ou des bébés, quand on a refait leur chambre, on évite de mettre l'enfant moins d'un mois avant qu'on ait fait tous les travaux de cette chambre.
0: Et on aère au maximum.
1: Voilà,
0: il n'y a rien de mieux.
1: On crée une grosse ventilation, une aération, c'est ponctuel, une ventilation, qu'elle soit mécanique ou pas mécanique, on va vraiment s'attacher à un grand renouvellement de l'air. Hein. On parle
0: tout
1: souvent de débit sur ces ventilations, mais il faut penser que c'est le renouvellement qui compte et les taux de renouvellement, plus encore que les débits. Mais ça, c'est une autre histoire, on en parle de temps en temps sur cette émission. Au niveau, on va aller avancer un petit peu, il nous reste quelques instants. Les murs, le reste de la déco. Alors les murs, rapidement, le choix est à peu près dans la même démarche?
0: Oui, bien sûr. Alors après, il y a des petites divergences, mais en tout cas, évidemment, qui dit mur dit peinture. Hein. En général, mur plafond, c'est une évidence. Il y a toujours un moment donné où on a besoin de peinture dans un projet. Donc là, c'est pareil, faire attention à la peinture qu'on choisit. Faire attention aussi aux marques qui disent proposer des peintures, alors soit naturelles, soit biosourcées. Bon, on a toutes les appellations possibles, mais plutôt se rapprocher de vrais spécialistes.
1: Oui, parce qu'on sait que c'est autodéclaratif, leur polluant.
0: Exactement.
1: Donc, à un moment donné, un petit peu de rigueur sur celui-ci pour
0: faire attention
1: éclairer
0: du coup au label hein, qu'ils ont obtenu, ça c'est important aussi. Et puis ne pas se contenter de la peinture, hein. Il peut y avoir plein d'autres choses intéressantes, parce que c'est simplement décoratif, mais aussi ça contribue à une bonne qualité de l'air.
1: As-tu deux exemples de labels pour la peinture, par exemple?
0: Alors, le label, l'écolabel, le Nature Plus, alors là, est difficile à obtenir, mais certaines peintures l'ont. Le Nature Plus, le NF environnement, même s'il est un peu moins, on va dire, contraignant, mais ça reste quand même. Et le label pur aussi, qui peut être aussi intéressant sur les peintures.
1: Très bien.
0: Voilà.
1: Pour le reste, on a parlé de l'enveloppe. On va terminer parce qu'on vient d'en parler de l'étiquetage. Le reste de la déco et l'aménagement. Là, on va avoir ce que l'on rajoute. On a nos textiles, on a nos meubles, on a nos canapés, on a les objets de décoration, tout simplement. Dis-nous un petit peu entre un objet neuf et aussi de la réno, de l'antiquaire.
0: Ouais. Alors, pourquoi c'est un intérêt, effectivement, d'acheter du seconde main, hormis, effectivement, la démarche écologique environnementale? C'est que, effectivement, acheter un objet ou un meuble ancien, comme tu l'as dit tout à l'heure, hein, l'émanation de gaz toxiques, elle dure un certain temps. Et acheter un meuble qui a 3, 4, 5, voire plus, en général, ça y est, les polluants ne vont plus se disperser dans l'air.
1: Sauf si on le ponce et qu'on le revernit. Attention,
0: c'est ce que j'allais dire. Sauf si on le rénove. Hein. Donc là, attention, parce que là, on peut effectivement réveiller justement tout ça.
1: Cette rénovation, on rechoisit à nouveau les vernis ou les peintures qui sont plus vertueuse.
0: Exactement.
1: Et également d'appliquer le même niveau de relargage après la première application pour s'assurer qu'il soit le moins nocif possible pour notre santé, bien évidemment.
0: Tout à fait.
1: Est-ce qu'on retrouve tous ces bons conseils? Alors, les out pour une bonne qualité de l'air. Bonne qualité de l'air, on rentrera pas dans le détail aujourd'hui, ça va très loin, on en fera une émission spéciale là-dessus, mais qu'est-ce qu'on pourrait dire qu'il faut pour terminer l'émission pour des éléments à éviter peut-être ?
0: Ah oui, alors bah justement, hein, pour les sols, déjà on évite bah, les sols plastifiés, hein, type vinyle, PVC, on en a parlé. Les stratifiés, alors même si certaines marques se revendiquent de proposer des produits dits écologiques, moi j'avoue que je reste quand même sceptique sur le fait d'utiliser un stratifié écologique. Bon, ok. Mais sinon, bah ça c'est vraiment à éviter au niveau du sol. Et puis, ben là, je pense par exemple au papier peint, on évite toutes les finitions, ben, ce qu'on appelle le fameux vinyle, hein, c'est-à-dire à partir du moment plastique. Où on a du plastique dedans, ça c'est à éviter. Et au niveau du tissu, ben, on évite le polyester. On va plutôt aller vers des textiles naturels, le lin, le chanvre, le coton bio, le moins de traitements possible, voilà.
1: Restons simples.
0: Restons simples et naturels.
1: Et naturels. Voilà. Ben, merci beaucoup, ma chère Patricia, d'être venue sur le plateau de l'émission. C'est la première fois pour toi, même si on se voyait ailleurs. Ben, t'es la bienvenue à nouveau quand tu veux. Pour te retrouver, c'est www.deco-ecologique.com.
0: C'est ça.
1: Un grand plaisir de t'avoir eu. Et puis surtout, chères auditrices, chers auditeurs, vous qui venez, on est ici sur Radio Immo, d'acheter un logement, qui prévoyez de le faire, ben, prenez un petit temps de réflexion pour votre logement. Vous pensez, quand vous en rachetez un, à rénover pour faire de l'énergétique, de isoler ce qui va bien. Pensez à la ventilation, on n'y pense pas assez dans le bon sens, et comme elle devrait se trouver, et elle nous permet de faire beaucoup de gains à tout niveau, qualité de l'air autant qu'énergétique. Et puis pensez aussi, bien entendu, dans tous vos éléments de décoration, à avoir le plus vertueux possible pour être en meilleure santé le plus longtemps possible, bien entendu. Merci beaucoup Patricia, à bientôt.
0: Merci
1: Nicolas. Et puis
0: prends
1: soin de toi.
0: Merci, toi aussi.
1: À bientôt, chers auditeurs, chers auditeurs, sur Élémentaire, bien sûr.
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1: Chers auditrices, chers auditeurs d'Élémentaire, bonjour et bienvenue pour cette nouvelle émission. On a parlé à l'émission précédente de décoration d'intérieur. Là, on va carrément rentrer dans un domaine qui paraît un petit peu plus étoffé, dirais-je. On va s'attacher au juridique associé à la qualité de l'air, notamment au travers des politiques publiques et au, quelque part également, cette qualité de l'air peut être revêtue du manteau des litiges de voisinage par rapport à l'air. Et également, hein, quand on parlait aussi des politiques publiques, c'est qu'est-ce qu'on fait de bien pour la qualité de l'air, ou qu'est-ce qu'on devrait faire de mieux, ou qu'est-ce qu'on devrait faire et qu'on ne veut pas bouger aussi, parce que il y a aussi cet élément-là qui est important. La France a été quand même condamnée, je le répète, plusieurs fois pour défaut d'information sur la qualité de l'air extérieur. Ça a coûté 2 fois 20 millions, notamment ces dernières années, et ça continue. Et on a aussi des éléments qui sont importants où on prend des décisions sous couvert de dire ce sont des sujets politiques, on oublie les sujets de santé qui sont associés. Hein, donc, on a fait évoluer nos logements, on a fait évoluer nos bâtiments, ils sont plus étanches. Notre regard vis-à-vis de ce confinement intérieur de nos bâtiments, avec le nombre de personnes qui y sont et ce qu'on émet en tant qu'être humain, a évolué. Mais par contre, notre réglementation nous implique souvent de ne pas avoir bougé depuis plus de 40 ans, et ça paraît un petit peu antinomique, mais pourquoi à un moment donné on veut pas spécialement bouger, et qu'est-ce que ça peut notamment impliquer, mais surtout au vu, au su et à la connaissance de la qualité de l'air qui devient de plus en plus grande par tout le monde, peut-être qu'un jour on va avoir des recours juridiques et des demandes légitimes des usagers qui vont se faire. Alors pour parler de cela aujourd'hui, j'ai le grand plaisir de recevoir Monsieur Michel, Étienne Michel, qui est avocat au barreau de Paris, spécialisé dans les contentieux techniques notamment, et en particulier ceux qui croisent le droit de la construction, de l'assurance et de l'expertise judiciaire. Chers auditrices, chers auditeurs, décrochez pas tout de suite, mais quand on voit droit de construction, assurance, expertise judiciaire, c'est exactement tout ce qui vous concerne dans votre logement, que vous êtes en train de l'acquérir, que vous l'avez acquis, ou que vous décidez de le vendre et de le transmettre. Bienvenue en tout cas, cher Étienne, sur cette émission.
2: Merci de me recevoir.
1: Une petite présentation de ta part en quelques mots.
2: Je suis avocat à Paris depuis 2017. J'exerce, comme vous l'avez dit, en droit immobilier, droit de la construction, les assurances construction, sur des litiges de particuliers, d'entreprises de travaux, d'assurances.
1: C'est-à-dire de particuliers avec des entreprises et d'entreprises entre elles.
2: D'entreprises entre elles, de particuliers entre particuliers, sur les troubles de voisinage, on en parlera tout à l'heure. Donc tous ces sujets-là, qui sont en fait les sujets de la vie. Parce que concrètement, quand on achète quelque chose, c'est souvent l'achat d'une vie ou de plusieurs d'ailleurs. Mais puisqu'on le transmet, comme on l'a dit.
1: Alors autrement dit, ces actions que tu peux mener, on va les retrouver dans le cas de conflit évidemment, mais ils ne s'arrêtent pas au niveau juridique purement et simplement. Hein, il va aussi tous ces conflits, ils peuvent être comme tu me le mets, scientifiques, techniques, acoustiques, thermiques, environnementaux et que sais-je encore, énergétiques, hein, puisque maintenant on a des obligations de transcrire tout cela, et le PBD, la transcription, la directive européenne sur la performance des bâtiments va sûrement engendrer cela. On a les décrets sur la qualité de l'air aussi dans les écoles et le tertiaire. Tout ça est en train d'évoluer, RE2020 également. Donc là, on va s'y retrouver. Donc naturellement, le premier point sur lequel on va avancer, c'est comment, aujourd'hui, dans la pratique, quels sont, toi, les interlocuteurs que tu as vis-à-vis de ces actions, hein. Ça peut être, on parlait de l'acoustique, mais ça va être les ingénieurs, bureaux d'études, médecins.
2: C'est exactement ça. En fait, mon domaine d'intervention, il a la croisée des chemins, c'est-à-dire on a à la fois beaucoup de sujets techniques, des implications juridiques, et donc le travail de l'avocat, c'est de traduire ça en termes juridiques pour obtenir ensuite gain de cause par rapport aux intérêts de nos clients, en tout cas ceux qui nous sont confiés. Donc sur la technique, Je vais avoir comme interlocuteur des experts judiciaires, des experts
1: sur lesquels tu t'appuies.
2: Exactement, des experts techniques d'assurance sur lesquels je vais nécessairement m'appuyer puisque bah, chacun son métier. Hein.
1: Bien sûr.
2: On n'est pas technicien dans tous les domaines non plus. Et puis sur la qualité de l'air, on va avoir des sujets, notamment sur les bâtiments tertiaires. Parfois sur les copropriétés ou le voisinage avec des exploitations agricoles ou des exploitations industrielles.
1: Et c'est-à-dire que c'est tous les effluents autant que tous les poussières ou autres poussières, particules fumées, qui peuvent être transmises et impactées.
2: Exactement.
1: Les odeurs peut-être aussi.
2: Oui, on a des sujets en jurisprudence, notamment sur les odeurs, bah, des choses pas très joyeuses, des odeurs de cadavres notamment. Mais bon, c'est comme ça. En fait, la pollution aérienne, la pollution atmosphérique, elle revêt bien des aspects et le droit peut venir les sanctionner un peu partout.
1: Alors, au regard de ce que tu fais depuis 2017, est-ce que cette part de prise en compte de la qualité de l'air dans les actions ou le différent domaine juridique auquel tu fais allusion, est-ce que ça prend un poids plus important? Est-ce qu'il y a une plus grande fréquence d'avoir des sujets? Est-ce que ça paraît on a souvent le cas de dire bah la qualité de l'air là on voit pas l'air donc ça nous passe un peu au-delà et on le voit pas. Est-ce que ça c'est quelque chose qui est un peu plus visible avec le temps?
2: Alors il y a eu des tournants dans le droit récent finalement, puisque on a par exemple quand il s'agit de la responsabilité de l'État, un passage à l'obligation de moyens de l'État de entre guillemets faire attention à la qualité de l'air, à une obligation de résultat, à d'assurer l'environnement, la qualité d'un air sain, etc. Et notamment depuis 2017 avec un arrêt Les Amis de la Terre France, rendu par le Conseil d'État. Donc on a ce mouvement qui a été enclenché et puis les multiples condamnations de la France comme t'en as parlé tout à l'heure et notamment sur le non-respect de la directive de 2008 la directive européenne de 2008 qui d'ailleurs change puisque en 2024 a été prise une nouvelle directive qui va rentrer en vigueur à la fin de l'année 2026 11 décembre 2026 de mémoire.
1: On surveillera ça. Peut-être tu reviendras pour nous la détailler.
2: Exactement. Bah je peux d'ores et déjà le faire. On a davantage de contraintes hein, en matière de qualité de l'air. On a 13 nouveaux composants chimiques polluants qui sont répertoriés et qui doivent être traités.
1: On va dire ça comme lesquels, ça. Par exemple, tu saurais nous dire?
2: Alors je les ai pas cités tous de mémoire, mais on sera l'occasion de revenir.
1: On en parlera.
2: Et puis ensuite sur les, on voit plus le virage après Covid, je dirais, sur le traitement de l'air. Même si avant Covid, on avait des sujets plutôt avec les pressings, les stations-service, les fours à bois. Les fours à bois dans les villes, par exemple les pizzerias, etc.
1: Les fours à bois qui redeviennent un vrai sujet parce que très récemment on voit également que des centrales biomasse sont mises en cause sur des émanations extérieures. Hein. On a tendance à croire chez soi aussi que sous prétexte qu'on a un poêle à bois ou à granulés qu'il est étanche et que ça se passe bien chez moi, j'ai pas de pollution, mais faut pas oublier que même réduite, il y en a dehors.
2: Mais totalement.
1: Et que ça peut re-rentrer chez nos voisins.
2: Totalement. Et en fait, bon. Il y a aussi un lien à faire, alors je reviens sur l'action de l'État, mais sur les politiques de prévention, où quand on a des projets de construction, l'État ou les autorités locales doivent mener des politiques de prévention et d'études d'impact qui sont différentes depuis 2022. Et avant 2022, on se concentrait plutôt sur quels pouvaient être les impacts sur l'air. Et aujourd'hui, on va plutôt sur des sujets qui sont... comment éviter tous ces impacts? Je sais pas si tu vois bien ce dont il s'agit. On est plus dans l'action, je dirais, que dans la prospective, Là il faut vraiment agir maintenant, et c'est comme ça qu'on a vu naître un peu des projets où finalement quand on prend connaissance de l'étude d'impact sur des projets qui datent de 2013, je vais pas les nommer,
1: mais c'est très bien de savoir déjà qu'il y a des études d'impact qui se font maintenant.
2: Oui bien sûr, mais on a des sujets avec les écoquartiers où on a des usines d'incinération de déchets qui sont limitrophes aux immeubles, et on nous parle d'écoquartiers et qu'on voit les pollutions aériennes qui sont directement adjacentes au logement, avec des enfants, avec des personnes adultes ou âgées, etc. Dans un contexte urbain déjà dense, qui est celui de Paris ou de la banlieue parisienne, on ne fait qu'ajouter la pollution à la pollution.
1: On rappelle quand même que dans les habitations, 96% des agglomérations sont à un niveau de pollution, notamment particulière, supérieur au seuil de l'OMS.
2: C'est ça. Et ça pose quand même des questions de santé publique quelque part derrière, puisque on chiffre, alors c'est des chiffres qui sont un peu anciens, 2019, à 48 000 morts par an sur la pollution atmosphérique. Donc c'est quand même un vrai sujet, puisque ça représente aussi un coût assez élevé.
1: Alors quand on a les 48 000 décès, ça a un coût, mais on a tous les gens qui ont des pathologies qui se sont accrues et qui également coûtent très cher. Alors outre le coût, ce que ça représente, c'est dur pour la société, mais ce qui est encore plus dur, c'est pour ceux qui subissent ces pathologies.
2: Clairement. Et puis, en fait, c'est tout un écosystème qui a à revoir, à repenser. Le traitement de l'air sur tu parlais de la qualité de l'air. Est-ce que tout le monde est bien conscient que il suffit finalement pas que d'ouvrir les fenêtres, il faut aussi traiter l'air à l'intérieur avec des systèmes mécaniques.
1: Tu parlais de l'écoquartier avec l'usine d'incinération qui est à l'extérieur, les niveaux de polluants qui sont à l'extérieur. À l'heure actuelle, il n'y a aucune réglementation en France ou aucune considération qui dit on va prendre en compte la qualité de l'air extérieur et regarder celle qui est à l'intérieur et faire ce qu'il faut pour être bien. On se dit non, on considère que l'air qui arrive de dehors sera toujours un air qui ne va pas nuire à la santé. C'est pas tout à fait le cas.
2: Et c'est pas du tout le cas, d'ailleurs. Qu'on soit d'ailleurs en ville ou à la campagne. Hein. Et c'est là où on vient à la jonction entre qu'est-ce qui relève de la responsabilité de l'État, puisque c'est quand même ça, in fine, où on a depuis 2022 une possibilité accrue d'aller chercher la responsabilité de l'État, puisque pendant très longtemps on avait un sujet avec le lien de causalité dans la responsabilité, et aujourd'hui ce lien causal est établi de façon beaucoup plus entre guillemets facile, en tout cas le juge peut la mettre en avant de façon un peu plus évidente. On n'est pas encore sur une responsabilité objective, c'est-à-dire même sans faute, mais on n'en est pas loin. On verra ce que la jurisprudence nous réserve à l'avenir.
1: Donc ça veut dire qu'à un moment donné, il va falloir qu'on regarde ce qui se passe et de se dire, dans l'adéquation de tout cela, que l'État ou au moins les organismes qui s'en occupent disent il va falloir mettre en place des éléments qui vont nous permettre d'assurer que cet air qui va rentrer va être bon pour ceux qui sont dans les lieux de vie.
2: Exact.
1: À l'heure actuelle, c'est pas le cas. On n'a pas de mesure de ce qui se passe pour faire mieux dehors.
2: Non.
1: Pour faire mieux dedans et évacuer ce qu'on va produire aussi. Donc c'est-à-dire qu'on est en train, ce que tu disais tout à l'heure, en le décryptant comme ça, on est en train d'empiler de la pollution.
2: Ah mais clairement.
1: Et les systèmes qui permettent aussi de le traiter sont pas spécialement mis en avant.
2: Tout à fait.
1: Le registre peut-être de l'énergétique qu'on veut limiter au maximum, limiter le mouvement d'air pour pas consommer de l'énergétique, mais par contre, on se retrouve à avoir pas assez d'air pour bien respirer. L'être humain est au cœur de notre lieu de vie, sauf qu'on a considéré la protection du lieu de vie, mais pas la protection de l'être humain, à l'heure actuelle.
2: Alors, oui, c'est des intérêts hiérarchisés.
1: Bien sûr, on s'en doute.
2: Voilà, on retrouve ça dans pas mal d'exemples juridiques, notamment dans le code de l'environnement, où on voit ce code de l'environnement qui s'appelle code de l'environnement quand même, donc on s'imagine qu'il protège l'environnement, mais il protège davantage la santé que l'environnement. C'est quand même déjà un intérêt hiérarchique un peu plus, au-dessus de l'environnement, donc il y a un effort de protection de la santé.
1: Mais dans le code de la construction, moins.
2: Est-ce qu'il est suffisant?
1: Voilà.
2: La question est posée. Tout en sachant qu'il y a quand même des exceptions dans le droit, ou par exemple dans le code rural, je reviens sur les là sur le coup de les troubles anormaux de voisinage, on a une exception dans le code rural qui vient nous dire que si l'exploitation agricole préexiste à la propriété à des avoisinants, hein, il n'y a pas de trouble anormal de voisinage.
1: Et si la propriété agricole, dans sa destination, reste la même, mais dans son volume de traitement, devient beaucoup plus important, est-ce que ce trouble de voisinage...
2: Alors, c'est une exception légale.
1: Une exception légale. Donc, ça veut dire que, imaginons, c'est pas pour taper sur les agriculteurs ni autres, mais imaginons, j'ai une ferme avec 20 vaches et d'un seul coup, elle passe à 400. Les nuisances seront pas les mêmes, et ça sera considéré comme n'étant pas un trouble anormal de voisinage ?
2: Non, pas nécessairement, parce qu'on peut quand même imaginer que le droit a une certaine logique.
1: Hein.
2: Mais le droit a une certaine logique. C'est-à-dire qu'à partir du moment où on a un changement de circonstances de l'exploitation,
1: bien sûr,
2: on va pouvoir aller chercher la responsabilité de la personne qui sera désignée comme fautive. Encore faut-il qu'on puisse en établir la preuve.
1: Bien sûr.
2: Et c'est là tout le sujet de nos dossiers. C'est pour ça qu'à chaque fois, on se retrouve en expertise judiciaire pour établir une preuve qui sera nécessairement quasiment uniquement recevable comme ça devant le juge pour pouvoir obtenir une indemnisation.
1: Mmh. Alors, évidemment, ça amène beaucoup de choses et puis on reviendra sur les sujets, mais on sent bien déjà que c'est assez vaste et l'emprise et la caractérisation justement de cela est assez important. On peut même avoir dans les mesures qui sont faites faire appel à des nés, hein, c'est assez particulier, mais un nez, on se dit tous, c'est celui qui est chez un grand parfumeur et qui va définir la fragrance et puis le désir de ce parfum qu'on veut le meilleur possible, mais un nez aussi est là pour identifier ce qui est un désordre.
2: Alors oui, tout à l'heure j'entendais et c'est vrai que tous les gaz ne se sentent pas,
1: oui.
2: Donc tous les polluants ne se sentent pas. J'en parle de gaz comme un polluant, mais il y a d'autres éléments. Le trouble anormal de voisinage, ce qu'il faut bien comprendre dans ce sujet, c'est que il faut qu'il soit anormal. Le point clé de ce système de responsabilité, c'est l'anormalité du trouble, c'est-à-dire qu'on dépasse les inconvénients normaux du voisinage. Être voisin, il y a des inconvénients. On entend des gens, on peut sentir ce qu'il fait à manger, etc. Enfin, voilà, c'est des choses un peu triviales, mais c'est le voisinage normal. L'inconvénient qui dépasse la normalité, ça va être, comme je disais tout à l'heure, de la fumée qui vient se propager chez soi. On habite au quatrième étage, on a un four à bois en dessous au rez-de-chaussée qui rejette en fait de la fumée. Et la fumée finalement rentre dans l'appartement. J'avais eu un dossier comme ça il y a quelques années à Paris. C'est un trouble anormal de voisinage.
1: Alors justement dans ce trouble anormal de voisinage, et on terminera sur cela et on se retrouvera pour une autre émission, on ira plus dans les détails parce que c'est vraiment passionnant, vraiment. Moi c'est... un petit élément que j'ai eu plusieurs consultations là-dessus aussi, on m'interrogeait, notamment, c'est j'ai un voisin qui est l'étage en dessous, ou deux étages en dessous, qui plusieurs fois par jour fume sur son balcon, ça monte chez moi, qu'est-ce que je peux faire ?
2: Alors...
1: Et surtout, la plupart des personnes qui m'en ont parlé, c'était ça rentre dans la chambre de mes enfants.
2: Oui, bah oui.
1: Et du coup... mes enfants se retrouvent irrités, tous et autres, alors que les parents sont pas fumeurs et qui, finalement, quelque part, de manière induite, ça a un impact.
2: Le voisinage, ce trouble-là, il va être anormal à partir du moment où c'est fréquent, donc répété, et entre guillemets, violent. C'est-à-dire la prégnance de ce trouble. Si la personne passe son temps à fumer sur son balcon, que ça sent vraiment tout le temps, qu'il y a vraiment des fumées de cigarettes en permanence, etc., oui, ça pourrait en constituer. Hein. Encore une fois, le terrain de la preuve, ici, c'est vraiment le sujet de cette typologie d'affaires, puisqu'il va falloir vraiment déplacer un expert judiciaire, avec le coût que ça implique, des protections juridiques qui financent parfois ce genre d'investigation, parce que c'est un coût quand même assez important.
1: Faut pas hésiter à questionner son assureur pour une aide là-dessus. Hein, on n'y pense pas forcément.
2: Ah bah j'invite tout le monde à consulter sa protection juridique et déjà en prendre une.
1: Oui.
2: Avec son assurance multi-risque habitation, parce que c'est hyper important et on va avoir un financement de ce genre de diligence probatoire qui sont nécessaires à toute indemnisation. Sinon on n'a rien. Hein. C'est aussi simple que ça.
1: Et est-ce que c'est, pour terminer sur le sujet, on arrive au bout de l'émission, et est-ce que c'est quelque chose où avoir gain de cause est, j'imagine, pas très simple?
2: C'est jamais très simple en droit.
1: Hein, oui, on s'en doute.
2: Je plaisante, mais on peut y arriver. On a des juges qui entendent ces sujets, donc tant mieux. Je dirais. Aujourd'hui, tout le monde est à peu près sensibilisé à ces typologies de préjudice. On connaît à peu près tous quelqu'un dans son entourage plus ou moins proche qui souffre de la qualité de l'air. Donc, ça touche nécessairement les gens, voilà, dans leur humanité. Et ensuite, ça se traduit en droit.
1: D'accord, donc ça veut dire qu'il y a quand même une prise de conscience petit à petit qui a grandi sur ce point.
2: Ouais, totalement.
1: Qui s'est affirmé peut-être un petit peu.
2: Totalement. De toute façon, c'est progressif.
1: Hein. C'est progressif. C'est très progressif. On est sur la bonne voie, tu es en train de nous dire.
2: Ouais, je trouve. Ouais.
1: Très bien. Et ben, on va rester sur cette note voilà. Là, en montrant qu'on est sur la bonne voie sur la qualité de l'air. On est toujours là pour vous le détailler, vous le présenter sur Élémentaire, mon cher Nico. Chères auditrices, chers auditeurs, merci encore de nous avoir écoutés. Maître,
2: merci.
1: Et Étienne Michel, qui est avocat au barreau de Paris, justement sur ces prises en compte de contentieux techniques, notamment, et de la qualité de l'air également. Merci infiniment. À très bientôt pour l'émission spéciale du mois de mars. Comme vous le savez, chaque printemps, on fait une grande émission qui fait un point sur cette qualité de l'air avec différents experts et spécialistes sur le sujet. Au grand plaisir de se retrouver, en vous souhaitant une très belle fin de journée. Prenez soin de vous et puis allez vous balader. Il fait beau, allez vous aérer. Remplissez vos poumons d'un air plutôt bon et on se retrouve à très bientôt. Merci.
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2: Eh bien bonjour à toutes et à tous, bonjour la France, partout où vous êtes, vous écoutez Sud Radio, la radio qui parle vrai. On est dans Parlons Immo, votre émission hebdomadaire, tous les samedis entre 12h et 13h qui parle de votre immobilier, de votre logement. Bref, on vous aide avec les bons conseils, les bonnes astuces tous les samedis. Bonjour à toute l'équipe de Radio Immo qui m'entoure, l'incontournable, l'excellente Bérénice de Villefloriot. Comment elle va aujourd'hui?
3: Eh bien elle va bien, hein, tout va bien, il fait bon, voilà. On est avec vous, ravi Sylvain. Et vous, ça va?
2: Moi ça va, mieux ce serait de la gourmandise, on va avoir une très belle émission. Notre super producteur, le couteau suisse de la radio qui est avec nous, Grégoire Daricot.
4: Bonjour Sylvain.
2: Comment
4: bonjour
2: va Grégoire?
4: Ouais, très bien, ça va.
2: Ça va bien?
4: Ouais, c'est, je suis en forme.
2: D'accord, bon bah c'est super, vive les Landes. Hein.
4: Exactement, toujours, sud-ouest en forme.
2: On ne peut pas faire cette émission bien évidemment chaque semaine avec notre El Doctor Permas, le patron de l'éco-transition chez Sofinco. Comment y va notre Laurent?
5: Bah très très bien, avec des bonnes nouvelles en plus, on va voir.
2: Ah bah voilà, que de très très bonnes nouvelles. Et alors justement les amis, si construire des logements, des immeubles pourrait aider également les sportifs locaux à suivre par exemple et à se développer. Vous savez, les petites infrastructures qu'on trouve partout autour de nous pour faire du sport, pour souffler. Voilà, une société qui se distingue également. Eh bien, écoutez, on va faire un spécial philanthropie avec une super idée magnifique. On est ravis. Voilà, on va pas bouder notre plaisir avec David Inkel, qui est sur notre plateau. Il est président de la Fondation 1% pour le sport. Salut, David.
6: Bonjour Sylvain, bonjour à tous.
2: Merci d'être avec nous, on va approfondir ce que vous avez fait, c'est juste génial, vous avez ratissé tous les prix professionnels aussi mis au Rhin, on en parlera, c'est absolument formidable. Vous écouterez cette émission, on est très heureux que vous soyez là. On écoutera également nos auditeurs à pouvoir récolter leurs questions par SMS en envoyant IMO au 7-20-18 avec vous Bérénice, on va parler de quoi?
3: Alors on va parler d'un coup de rabot fiscal qui est passé inaperçu dans le budget de l'État, dans le budget 2026. Ça concerne l'immobilier, donc on fera un point dessus.
2: Et on parlera également viager.
3: Et on parlera du viager, évidemment. Comment bien appréhender une annonce viager? Voilà, qu'est-ce qu'il faut regarder? Comment on sait que c'est une bonne annonce viager?
2: Avec Grégoire également, mon cher Grégoire, on va parler avec Laurent II.
4: De rénovation énergétique, comme chaque semaine avec Laurent, on va vous parler aujourd'hui de précarité énergétique à travers cette question. Est-ce que se chauffer devient un luxe?
2: On va parler aussi de Maison Saine.
4: Et oui, effectivement, Maison Saine, notre chronique hebdomadaire. On se demandera si c'est un problème ou pas d'étendre son linge à l'intérieur de son logement et quelles sont les conséquences.
2: Étendre son linge.
4: J'apprends plein de trucs toutes les semaines.
2: C'est une bonne idée. Sans plus attendre, les infos à retenir. Alors Bérénice, de quoi on parle aujourd'hui dans les infos?
3: Alors, on parle du rapport alarmant sur le mal-logement en France, avec des millions de personnes concernées, du cauchemar financier des copropriétaires de Tours des années 60-70, et de Tom Cruise qui fuit Londres à cause de l'insécurité. Hein. Pauvre, on a tous des soucis. Hein.
2: Ah, ça me fait vraiment de la peine, là. S'ils cherchent un appart, on peut peut-être l'aider ici, à Paris. Alors, on va commencer avec le rapport. Là, c'est beaucoup moins drôle, puisqu'effectivement, il y a un vrai sujet. Le rapport de la Fondation pour le logement. Qu'est-ce qu'il dit concrètement sur l'état du mal-logement, en sachant que ce rapport est publié chaque 1er février de chaque année.
3: Oui, tout à fait. Donc c'est le 31e rapport. C'est la Fondation pour le logement, alors que vous devez sûrement connaître. Avant, ça s'appelait la Fondation Abbé Pierre. Ça a changé de nom. Déjà, alors, ce qu'il faut retenir, c'est qu'on estime au moins à 350 000 le nombre de personnes sans domicile en France. Donc ça, c'est sur l'année 2025. Hein. Ils ont publié les chiffres de l'année 2025. Donc là, on peut dire que c'est vraiment un basculement. La tendance est à la hausse depuis des années. Ensuite, le rapport insiste sur un mal-logement moins visible, mais massif. Les personnes qui n'ont pas de logement à elles et qui tiennent grâce à des solutions provisoires. Donc elles ne sont pas à la rue, mais elles sont chez des gens. Donc la Fondation estime à un peu plus d'1,1 million les personnes privées de logement personnel. Donc ça va de la rue au squat, à l'hébergement d'urgence et aussi, donc, je vous l'ai dit, chez des proches. 590 000 personnes hébergées sont chez des gens qui ne font pas partie de leur famille. Et ce chez quelqu'un, eh bien, il faut le dire, ça peut être très dur à vivre. Le rapport donne notamment l'exemple d'une mère hébergée en Isère avec sa fille de 6 ans dans une maison suroccupée. On est 10 dans la maison, c'est compliqué pour dormir. Voilà, autre point très fort, les enfants. Même après appel au 115, 2367 enfants étaient encore sans solution d'hébergement en novembre dernier, d'après toujours les données du rapport. 31 enfants sont décédés dans la rue en

0: 2024, c'est quand même un chiffre, enfin c'est un chiffre lourd, mais je voulais quand même le pointer parce que voilà où on en est. Donc ce que pointe surtout ce rapport, c'est l'abandon des pouvoirs publics. Après des années sans politique ambitieuse du logement, tous les indicateurs se dégradent en même temps. Hein, vous voyez, la pauvreté explose. Et je tiens à préciser que c'est aussi des gens qui travaillent, hein, qui sont à la rue. Hein. C'est des Français qui travaillent, des Français comme vous et moi, qui n'arrivent pas à se loger. Donc voilà, les inégalités atteignent des sommets et les files d'attente pour un logement social s'allongent. Hein. On est quasiment à 2,9 millions de ménages Français qui attendent un logement social. Donc la fondation est claire, il faut des mesures pérennes, des mesures ponctuelles ne suffiront plus, il faut une vraie stratégie d'ensemble et c'est d'autant plus urgent qu'on approche des élections municipales, je vous le rappelle, donc votez bien et le logement doit vraiment revenir une priorité absolue, une priorité politique, parce que derrière ces chiffres, et ben faut y penser, il y a des familles, il y a des enfants, il y a des vies entières.
1: Vous avez mille fois raison, on ne peut pas vivre décemment dans ce pays libre en laissant des gens à la rue. Quand je vois qu'il y a 31 enfants qui sont décédés à cause de ça, je trouve ça absolument ignoble. On va passer à un problème maintenant qui touche également des milliers de copropriétaires.
0: Oui, alors c'est un phénomène qui prend de l'ampleur. On assiste à une véritable bombe à retardement dans les grandes tours construites dans les années 60-70. Vous voyez ce que c'est ? Il y en a un peu partout en France, donc ces immeubles qui ont mal vieilli, qui font face aujourd'hui à des travaux colossaux que les copropriétaires sont tout simplement incapables de financer. Je vous donne un exemple pour que ce soit concret. Alors, c'est nos confrères de la presse qui les ont mis en avant. Donc, il y a Saint-Antoine à Nancy, 4 immeubles, 24 millions d'euros de travaux nécessaires. La raison, 660 balcons qui présentent des fragilités structurelles, telles que la mairie a pris un arrêté de péril imminent, c'est-à-dire qu'ils peuvent s'écrouler, les balcons. Donc, vous l'avez compris, certains copropriétaires doivent débourser jusqu'à 70 000 euros d'ici avril. Donc même avec 10 000 euros de subvention, comment on fait pour payer 60 000 euros quand on est retraité ? C'est impossible. Ensuite, à Mulhouse, encore pire, les tours plein ciel, plus de 90 millions d'euros de travaux qui seraient nécessaires pour la mise aux normes incendie. Donc vous l'avez compris, face à cette somme, la ville et le bailleur social, parce que ça c'est un bailleur social, veulent tout simplement les démolir parce qu'il n'y a pas de solution. Et problème, c'est que les indemnisations proposées sont dérisoires parce que c'est des habitants qui avaient acheté leur appartement, ils l'avaient acheté 75 000 euros et là ils voient proposer 43 000 euros. Donc pas possible de se reloger avec ça, forcément les prix ont grimpé. Donc voilà, c'est vraiment des copropriétaires qui sont pris en étau. D'un côté, des travaux qui peuvent pas financer. De l'autre, des expropriations à des prix ridicules. Et ce phénomène, il devrait s'amplifier dans les années qui viennent. Voilà, c'est ce qu'on constate. Il faut dire que ces grands ensembles se sont paupérisés, leur valeur a chuté, mais les normes de sécurité, elles sont devenues de plus en plus exigeantes et coûteuses. Donc on s'approche du drame social là qui est en train de se jouer, c'est quand même important. Faut vraiment que les pouvoirs publics trouvent des solutions pour pas laisser ces milliers de copropriétaires dans l'impasse.
1: C'est clair. Et pour terminer, allez, un peu de légèreté quand même parfois. Un super people, puisque pour lui rien n'est impossible, si vous voyez ce que je veux dire, mais quand même révélatrice.
0: Oui, alors selon plusieurs médias britanniques, Tom Cruise aurait quitté précipitamment son appartement londonien de 40 millions d'euros, à peu près 35 millions de livres, dans le quartier ultra chic de Knightsbridge, pour retourner où ? Aux États-Unis. Pourquoi, Sylvain ? Ça va vous surprendre, l'insécurité. Il faut dire que, en fait, dans son quartier, il y a eu un cambriolage spectaculaire en janvier, il y a un peu plus de 10 jours. Un gang armé de machettes a attaqué une boutique de montres dans son quartier, volant 20 montres de luxe sous la menace. Alors, heureusement, il n'y a pas eu de blessés, mais c'est vrai que l'incident a achevé de convaincre la star que le quartier n'était pas sûr. Et c'est pas un cas isolé. Selon des experts en immobilier de luxe, même les quartiers les plus prestigieux de Londres souffrent aujourd'hui d'une dégradation de leur image sécuritaire. Donc voilà, on voit que ça peut toucher Paris, ça touche la France, on en parle en France de la sécurité, on en parle beaucoup sur Sud Radio, mais ça se passe aussi en Angleterre. En tout cas, une chose est sûre, Tom Cruise, qui déclarait être un amoureux de l'Angleterre, pour lui, rester à Londres, c'est mission impossible.
1: Bien, très bien. Voilà, merci Bérénice. Et tout de suite, on attaque, les amis, le chantier du siècle.
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1: Alors les amis, je vous le dis tout de suite, il faut que ce soit Grégoire Daricot qui fasse cette chronique avec Laurent Pernas.
4: Eh ben, je suis ravi de la faire, mon cher Sylvain, cette chronique. Et cette semaine avec Laurent, on va parler d'un sujet qui nous touche en plein hiver. Je veux parler de la précarité énergétique. Avec cette question, se chauffer devient-il un luxe ? C'est en tout cas ce que pense une immense majorité des Français. Donc Laurent Pernas, bonjour.
5: Bonjour Grégoire.
4: Alors Laurent, un premier chiffre choc peut-être pour commencer ?
5: Oui, un chiffre choc, c'est 85% en fait des Français qui estiment aujourd'hui que bien chauffer est devenu un luxe. C'est quand même pas banal. Alors ce que révèle justement une grande enquête Ipsos hein, pour Dekin, publiée il y a quelques semaines et qui dit beaucoup sur le climat énergétique et social du pays.
4: Laurent, peut-être expliquer aussi ce que c'est la précarité énergétique et qui ça touche.
5: Oui, ça touche en fait un Français sur trois, 31% qui se dit concerné. Et si on regarde de plus près, ce sont surtout des jeunes adultes, à nouveau, 42%, les familles modestes, 41%, et les locataires qui subissent le plus, ça fait un tiers de sondés qui disent avoir eu froid chez eux l'hiver dernier, et pas simplement, on ne parle pas de courant d'air, là, c'est vraiment le froid persistant.
4: J'imagine que ça pèse lourd côté budget notamment.
5: Très lourd, hein. L'hiver dernier, près de la moitié des Français, un sur deux, ont vu leur facture d'énergie augmenter. Et plus d'un Français sur deux trouve difficile d'anticiper ce qui va lui coûter cher. En tout cas, c'est son chauffage, justement, cet hiver.
4: Et 65% des gens, Laurent, qui disent avoir dû renoncer à d'autres dépenses à cause de leur facture énergétique.
5: Oui, et c'est essentiellement à nouveau les jeunes qui sont sanctionnés, mais aussi les personnes âgées, avec des arbitrages, parfois jusqu'à l'alimentation.
4: Mais Laurent, ça ne touche pas que le porte-monnaie.
5: Mais non, c'est une question de santé, de qualité de vie, hein, justement. L'étude révèle que pour un Français sur deux, mal se chauffer impacte le moral, le sommeil, l'énergie au quotidien, et puis certains évoquent même des douleurs articulaires, la fameuse arthrose, une fatigue constante, et pour beaucoup c'est subi en fait, hein, impossible de faire autrement.
4: Alors, quelle solution on pourrait avoir, et puis est-ce que les gens veulent rénover malgré tout ?
5: Bah oui, ça c'est plutôt encourageant. 35% disent justement vouloir engager des travaux de rénovation énergétique dans les 3 ans. En tête, changer leur système de chauffage, hein, c'est peut-être la pompe à chaleur, puis isoler les murs et les combles. Mais attention, le frein principal reste quand même le coût, qui est cité par 72% des personnes interrogées.
4: Et qu'est-ce qui pourrait déclencher un déclic, mon cher Laurent ?
5: Forcément, les aides financières, hein, 84%. Des Français disent que les aides plus lisibles et plus généreuses seraient décisives. Ensuite viennent le prêt à taux zéro, les garanties sur les économies promises et puis un meilleur accompagnement administratif. J'en profite pour une nouvelle. Hein. On a certes les certificats d'économie d'énergie, mais l'ouverture à nouveau de ma prime Rénov qui vient compléter les dispositifs. Et puis un bon point pour la pompe de chaleur, 66% des répondants estiment qu'elle permet de faire des économies sans sacrifier le confort.
4: Allez, rapidement pour conclure et pour résumer, Laurent, cette enquête, elle tire un vrai signal d'alarme.
5: Oui, se chauffer dignement, c'est devenu aujourd'hui en France un défi pour des millions de gens, donc c'est quand même une alerte. Il ne suffit pas de dire faites des travaux, il faut les rendre possibles, concrets, abordables, et puis en parallèle aider les ménages à s'équiper intelligemment, à les accompagner, à réguler leur chauffage, et puis à améliorer petit à petit leur logement. La précarité énergétique, ce n'est pas un concept technique en fait, hein. C'est le quotidien d'une famille qui dort sous 3 couettes aujourd'hui, et puis un peu d'humidité, et puis un retraité aussi qui coupe son chauffage la nuit.
4: Merci Laurent Permas.
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6: Les amis, on revient dans quelques instants après une petite pause. On répondra aux questions de nos auditeurs avec vous, Bérénice de Villeforio. Et on recevra également un numéro spécial pour la philanthropie. Notre grand invité qui est sur le plateau, c'est David Inkel. A tout de suite.
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6: Eh bien, salut la France et parlons IMO, votre émission hebdomadaire que vous aimez, que vous adorez, qui parle de votre logement, de votre immobilier. On est ravis d'accueillir ceux qui nous rejoignent. Vous êtes sur Sud Radio. On va parler de votre logement, bien sûr, et vous posez vos questions chaque semaine et on va répondre à vos questions. Et c'est avec vous qu'on va le faire, Bérénice de Villeforio.
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6: Et oui les amis, ça vous concerne parce que cette semaine, Bérénice, nous avons reçu un SMS.
0: Et oui, c'est Josiane qui habite juste à côté de Mulhouse qui nous a écrit. Et en fait, elle se demande ce que c'est que ce coup de rabot fiscal. Elle a vu ça dans la presse, passé inaperçu dans le budget 2026. Alors c'est vrai qu'on a beaucoup parlé du dispositif Jean Brun, hein, pour relancer l'envie d'investir des Français, d'investir dans un appartement locatif. Mais on n'a pas beaucoup parlé d'un frein fiscal qui est passé sous les radars. Alors justement, c'est le périmètre d'apport cession. Alors on va voir ça avec un avocat parce que c'est un peu technique, mais c'est très intéressant. On accueille tout de suite notre expert Jérôme Barré, avocat associé au cabinet Yards, expert en fiscalité patrimoniale. Bonjour maître.
7: Bonjour.
0: Alors, maître, vaste question. Bon, il y a le budget 2026 qui est passé. Et c'est vrai qu'il y a eu quelques modifications concernant l'apport-cession. Alors, qu'est-ce que ce dispositif de l'apport-cession déjà ?
7: L'apport-cession, c'est un mécanisme par lequel, quand vous détenez des titres en direct en tant que propriétaire d'une société, vous avez la faculté de les apporter à une holding, concret pour l'occasion, en vue de vendre immédiatement ou à terme les titres que vous avez apportés à cette holding. Vous encapsulez vos titres et c'est la façon que vous avez ultérieurement de bénéficier de remontées de dividendes en application d'un régime qu'on appelle le régime mère-fille et de céder des titres selon certaines circonstances à un régime qui n'est pas immédiatement taxé, de sorte que l'idée de ce processus, c'est de vous permettre de réinvestir dans des bonnes conditions et de mettre plus d'argent, si je puis dire, sur la table pour des investissements que vous voudriez faire ultérieurement dans l'hypothèse de vous apporter puis vous céder.
0: Alors, Maître, c'est vrai que c'est un peu technique. En gros, ça concerne qui, ce dispositif ? Qui l'utilise ?
7: Beaucoup d'entrepreneurs qui ont fondé leur entreprise en créant leur petite SARL. L'activité s'est développée. Ils ont envie de croître. Ils peuvent même avoir deux activités, donc ils préfèrent rassembler ces activités sous une même bannière, si je puis dire, sous une même capsule, sous une même société. Et l'objectif, c'est, lorsque vous avez à l'intérieur d'une structure holding des activités qui vont mieux et des activités qui vont moins bien, de faire passer des fonds de l'une à l'autre sans que vous ayez une fiscalité sur des dividendes, par exemple, ce qui fait que vous avez une capacité de réinvestissement et d'aider l'entreprise qui, par exemple, irait moins bien de meilleure façon.
0: D'accord. Et donc, c'était une facilité fiscale, on va dire. Et donc là, qu'est-ce qui se passe avec le budget 2026 qui vient d'être voté ?
7: Alors, ce système, il était conditionné à un certain nombre de choses. C'est-à-dire que vous apportez, mais si vous vendez dans le délai de 3 ans, vous aviez une obligation de réinvestir 60% dans les 24 mois qui ont suivi la cession des titres que vous aviez apporté. Pardon, je sais, c'est un peu technique. Alors, cette obligation de réinvestissement du produit de cession, elle est passée de 60 à 70%. Vous avez également un délai pour investir le produit de cession qui était très court, 24 mois. Ce délai, il est passé de 24 mois à 3 ans, ce qui est plutôt une bonne chose. Mais vous avez surtout une augmentation du délai de conservation des actifs investis. Je m'explique, j'apporte mes titres à lundi à cette holding que j'ai créée, ou qui existe déjà. Je revends en fin de semaine et je dois réinvestir 70% dans un délai de 3 ans. Dans une structure opérationnelle, hein, pas dans des titres pour se faire plaisir sur un portefeuille, si je puis dire. On veut que vous réinvestissiez dans ce qu'on appelle du dur. Mais dès lors que vous avez réinvesti, vous devez garder vos titres dans une durée qui n'est pas inférieure à 5 ans, alors qu'autrefois, elle était à 1 an. La difficulté sur ce type de choses, c'est que quand vous réinvestissez dans un produit, dans une activité opérationnelle, vous pouvez ne pas être le seul actionnaire, et il se peut qu'il y ait des clés de sortie des autres actionnaires. Autrement dit, il se peut que le délai de 5 ans, vous ne puissiez pas le tenir. Mmh. Et dans ce cas de figure, la plus-value qui a été exonérée au moment de l'apport deviendrait exigible. Ça, c'est le premier sujet. Le deuxième sujet, c'est qu'on a limité les facultés de réinvestissement en dur. Mmh. Et c'est là aussi où il y a quelque chose qui vient perturber, si je puis dire, la trajectoire de ce mécanisme.
0: Donc en gros, Maître, si je vous suis, pour résumer pour nos auditeurs, les entrepreneurs vont être encore plus taxés.
7: Oui, parce que...
0: Juste pour résumer.
7: Voilà, c'est exactement ça. Avec un investissement qui était opérationnel dans lequel vous preniez un risque, est-ce que quand vous vendez votre entreprise au bout de 15 ans ou 20 ans, vous êtes prêt à vous remettre en risque pour 70%? C'est pas certain.
0: Eh bien,
7: on ne fera pas ça. Non.
0: Eh bien, merci beaucoup, Maître. C'était technique, mais c'était clair. Bravo.
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1: Merci Bérénice. Il est l'heure maintenant effectivement de recevoir notre invité, construire des logements, des bureaux, des immeubles et en même temps soutenir le sport local. Vous pensez qu'il n'y a pas de lien? Eh bien écoutez, il y en a un. Et bien évidemment, c'est le lien entre l'immobilier et le sport que l'on va décrypter avec notre invité du jour. Et en plus, il a ratissé quasiment tous les prix, notamment les coups de cœur au Grand Salon professionnel de l'immobilier, une initiative très ingénieuse. Bonjour David Inkel.
8: Bonjour.
1: Vous êtes le président de la fondation 1% pour le sport. Un petit mot sur la fondation.
8: Alors, la fondation a été créée après les Jeux avec moi et deux ministres des sports, des anciens ministres des sports, David Douillet qui est un ami et Thierry Braillard qui est le président de la fondation du sport français. On a trouvé que les Jeux avaient encore démontré le pouvoir du sport dans le mieux vivre ensemble. Et on s'est dit que tout ça ne tenait que par le monde associatif et qu'il fallait les aider. Donc on est parti d'un principe simple. Est-ce que chaque opération immobilière pouvait participer un peu au financement de ces associations? On a créé un label immobilier. Et tous les programmes qui sont labellisés, chaque promoteur s'engage à collecter un peu d'argent auprès de tous les prestataires de son opération. Et avec ça, on finance des petites associations.
6: Est-ce que c'est valable uniquement pour le logement neuf?
8: Alors, on a démarré sur le logement neuf. On est en contact avec des bailleurs sociaux, sur la rénovation, des aménageurs. C'est quelque chose de beaucoup plus large. La Fondation a eu une formidable accélération sur sa première année d'existence. On a collecté plus de 800 000 euros de conventions de mécénat. On a financé plein d'associations et on est en train d'accélérer aujourd'hui et on s'adresse à tout le monde.
6: Alors, il y a un rôle très important, je voudrais que vous le rappeliez à toutes celles et ceux qui nous écoutent. La France nous écoute. Le lien entre l'immobilier et le sport est évident, David.
8: Ouais, alors ça paraît pas évident d'un premier abord, mais en réalité, construire, c'est pas un acte isolé. Quand on construit un programme, on le construit dans un quartier, dans un collectif. Et même si le bâtiment est magnifique, les gens passent pas 24 heures sur 24 dans leur logement. À un moment donné, ils sortent. Et quand ils sortent, ils veulent des loisirs, des liens sociaux. Et aujourd'hui, c'est le monde associatif qui leur propose. Et donc, il faut les soutenir.
6: Alors justement, j'aimerais qu'on entre dans le détail. C'est hyper ingénieux. Comment ça se passe? Alors, si j'ai bien compris, je résume. Vous dites à un promoteur immobilier, vous allez étendre à la rénovation et éventuellement même à des foncières qui rénovent. C'est vous demandez aux partenaires de ces partenaires immobiliers de donner une toute petite partie.
8: Ouais, la mécanique...
6: Mais c'est pas si élevé que ça quand on y réfléchit.
8: C'est ça qui fait toute, la subtilité du modèle.
6: Donnez-nous un exemple.
8: Ça coûte vraiment rien à personne. Je prends une opération de 10 millions d'euros en promotion immobilière qui est une opération moyenne. Pas une petite opération, mais c'est une belle opération. Et donc, on s'engage à collecter 100 000 euros. Alors, comment ça marche? Sur une opération de promotion immobilière, vous avez 30 à 40 prestataires et donc vous discutez avec eux. Prenons l'exemple de l'architecte, une mission de 200 000 euros, on lui dit vous n'allez pas toucher 200 000 euros, vous allez toucher 200 000 euros, moins 2 000 euros que vous allez mettre dans la fondation. Ces 2 000 euros vont vous générer 1 200 euros. Donc en réalité, votre effort à vous, c'est 800 euros pour un chiffre d'affaires de 200 000 euros. Alors, tout le monde dit oui, parce que c'est vraiment à la marge, c'est 40 centimes tous les 100 euros, enfin, c'est les pourvoirs au restaurant, et nous c'est pour faire du sport et pour les gamins. Mais seulement sur une opération de 10 millions d'euros, ça fait 100 000 euros. Et 100 000 euros pour le monde associatif, c'est beaucoup, beaucoup d'argent.
6: Alors écoutez, je vais vous proposer de rester avec nous, puisque je voudrais qu'on approfondisse dans une deuxième partie l'entretien. Merci en tout cas pour ce que vous faites. Et on voit que l'immobilier ne se limite plus à construire des murs. Dans un instant, après la pause, on va comprendre concrètement comment ça fonctionne pour le sport qui s'intègre dans les projets immobiliers. On reste ensemble, vous en parlez en IMO. À tout de suite.
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6: Voilà, vous êtes de retour sur le plateau de Sud Radio et de retour également avec le grand entretien du jour avec notre ami David Inken, une formidable initiative. Et ensuite, on va s'interroger avec vous, Grégoire, sur une maison saine.
4: Oui, Sylvain, avec notre ami Édouard, on va parler des effets du linge qui sèche dans notre logement.
6: Et ça parle à tout le monde, justement. On est toujours avec vous, David. David, on vous l'a dit, vous nous l'avez dit, c'est un sujet très concret, ça fonctionne extrêmement bien. Il n'y a quasiment pas de débat. Moi, ce que je trouve absolument formidable, c'est le succès fulgurant que vous avez eu. Comment vous avez pensé l'initiative, justement, puisque ça représente un coût extrêmement marginal, vous l'avez dit. Je crois 40 centimes d'euros, vous m'avez dit tous les...
8: Ouais, tous les 100 euros.
6: C'est rien.
8: C'est rien du tout, c'est les pourboires.
6: C'est rien. Comment vous est venue cette idée incroyable?
8: On a passé beaucoup de temps à trouver des solutions. Et à un moment donné, je connais bien le secteur de l'immobilier, et il y a un schéma, je suis un ancien judoka, on appelle ça l'entraide et la prospérité mutuelle, c'est quand on s'y met tous, quand chacun fait un petit effort, on arrive à soulever des montagnes. Et c'est comme ça qu'on a monté la mécanique.
6: Moi je vais vous dire, mon cher David, ça se voit tout de suite que vous êtes un judoka, on a envie d'être très sympa avec vous. Ouais, tout de suite, là. Je voudrais surtout pas qu'on risque un nippon là, sur le plateau de Sud Radio, on est ravis. Alors justement, je voudrais qu'on parle également de ces deux prix, parce que c'est pas anodin ce que vous avez fait. Le CIMI et Orent, vous avez eu des prix d'excellence qui ont permis effectivement de parler à la totalité des opérateurs, et vous étiez d'ailleurs au vœu de Procivis récemment, la semaine dernière. Comment ça s'est passé, ce prix?
8: On a souscrit, et pour l'instant on rafle tout. Et on a aussi le CNOSF qui nous appuie. La mécanique est vraiment redoutable. Le promoteur est content. Les prestataires de services sont contents, parce qu'ils participent à quelque chose de positif. Les municipalités sont contentes. Les investisseurs sont contents, parce qu'ils voient techniquement à quoi sert aussi leur investissement. Tout le monde est ravi de ces opérations, ça coûte pas grand-chose. Alors, et donc, quand on arrive avec quelque chose qui fait plaisir à tout le monde, forcément...
1: Est-ce que la fondation 1% pour le sport est rattachée à la Fondation de France, comme beaucoup de fondations ?
8: Non, c'est la Fondation du sport français.
1: C'est la fondation. Ouais,
8: aujourd'hui, on est en fondation abritée.
1: C'est important de le dire. Alors justement, vous collectez ces fonds et vous soutenez les associations. Parce que vous ne financez pas, vous, directement, vous n'êtes pas l'opérateur. Vous aidez un tissu associatif à travailler sur le sport, c'est bien ça ?
8: Oui, c'est exactement ça. On peut pas dire aujourd'hui que les promoteurs ne finançaient pas un peu les associations.
1: Oui, ça se faisait.
8: Mais c'était fait de manière anarchique, pas concertée et pas structurée. Aujourd'hui, on leur apporte un outil qui leur permet de bien proposer leur engagement auprès des quartiers et des municipalités. Et donc nous, on collecte, on fait des appels à projets, ces appels à projets sont évalués, le promoteur participe au choix avec la municipalité, tout ceci est fait de manière concertée. On finance les projets et après on va mesurer l'impact et c'est ça aussi qui fait la différence.
1: Ça plaît vachement aux élus locaux.
8: Ah, ça plaît à tout le monde. C'est
1: vous leur enlevez une épine du pied avec des ressources financières.
8: Exactement.
1: Qui leur permettent, par exemple, de financer ou de rénover le gymnase, de refaire le terrain de foot, le terrain de hand, etc., etc.
8: Tout à fait. Et ça crée de la richesse. Quand vous avez un quartier où il y a de l'animation associative, il y a du lien social et mécaniquement, ça crée aussi de la valeur intrinsèque sur l'immobilier. Enfin, tout le monde est vraiment très content.
1: Alors justement, qu'est-ce que ça change pour un futur habitant qui va acheter un logement dans un programme qui est labellisé 1% pour le sport ?
8: Quand on achète un logement, on regarde bien sûr la qualité du bâtiment, sa proximité avec les moyens de transport, le commerce, les écoles. Et là, on est certain que le tissu associatif dans lequel on va s'implanter, qui fait partie de la vie active, qui est vraiment quelque chose de très important, sera renforcé par cette acquisition. Et en plus, on les fait venir sur les soirées festives de remise de financement. Ils voient aussi, ils peuvent aussi s'approprier les actions qu'on mène et voir exactement ce qu'on fait de leur argent.
1: Alors, est-ce que finalement, quand je vous écoute, je me dis, et c'est vrai que c'est une belle réflexion de se dire que le choix du 1% pour le sport, comme par exemple, vous savez, il y a une initiative qui s'appelle Un immeuble, une œuvre. Je ne sais pas si vous en avez entendu parler, qui est celui de mêler l'art et la construction immobilière, et là vous abordez le sport. Je vois vraiment quelque chose de très global. Est-ce que ça pourrait pas être, pour des promoteurs, on peut lancer un appel à ceux qui construisent, un label d'excellence qui permettrait par exemple d'attirer plus de clients, basiquement
8: hein. Je pense que notamment toutes les nouvelles générations, c'est des choses où ils sont extrêmement sensibles. Investir et investir bien et mieux, c'est des éléments qui font des déclenchements de prise de décision. Surtout que ça coûte rien à personne.
1: Alors comment on peut vous aider justement? Vous faites un appel à la radio. Vous cherchez qui? Des promoteurs, des constructeurs? Dites-nous.
8: Alors déjà merci nous inviter. C'est comme ça. Aujourd'hui le modèle fonctionne tellement bien qu'il suffit de faire la propagande. Donc des messages que vous me permettez de donner sont importants. Et à qui on s'adresse? On s'adresse aux municipalités. Le CNOSF ne s'est pas trompé. On fait partie du plaidoyer qui est adressé à l'ensemble des municipalités comme un outil moderne du financement du sport français. Et à tous les promoteurs qui veulent renforcer leurs relations avec les élus et avoir un impact sur leur territoire, sur les projets qu'ils implantent.
1: Merci beaucoup David. D'ailleurs, nous avons notre super chroniqueur Edouard David, qui est un grand sportif aguerri, qui vous a écouté avec beaucoup, beaucoup de passion. On est ravis. On peut vous trouver très facilement sur Internet, David Hinkel. On mettra d'ailleurs le lien de la Fondation. Il y a un site Internet de la Fondation. On va donner l'adresse www.fondation.com.
8: 1% pour le sport.
1: 1% pour le sport, tout attaché. Voilà, tout simplement. On était ravis de mettre de la lumière sur vous. Je gage que nous nous reverrons. David Hinkel, président de la Fondation 1% pour le logement. Il est temps, mes amis, maintenant de parler justement un corps sain dans une maison saine. On va parler de l'air dans votre logement. C'est tout de suite avec notre chronique Maison saine.
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6: Avec vous, mon cher Grégoire.
4: Et oui, votre chronique Maison Saine pour comprendre ensemble comment nos gestes du quotidien peuvent influencer notre santé à l'intérieur même de notre logement. Et aujourd'hui, on parle d'un réflexe très banal, mais parfois problématique. Étendre son linge à l'intérieur, dans le salon ou dans une chambre, est-ce vraiment sans conséquence? Alors pour en parler, j'accueille l'expert international du sujet, Édouard David, responsable de l'engagement sociétal chez Murprotec. Bonjour Édouard.
9: Bonjour Grégoire, bonjour à tous. Et oui, c'est un geste qu'on fait tous, mais qui peut, sans qu'on s'en rende compte, dérégler totalement l'équilibre de l'air intérieur.
4: Alors pourquoi, Edouard, avoir du linge qui sèche à la maison peut poser un problème?
9: Eh bien, quand on étend du linge à l'intérieur, on libère beaucoup d'humidité dans l'air. En moyenne, plus de 2 litres d'eau pour une lessive qui est classique. Si le logement n'est pas bien ventilé ou si le taux d'humidité est déjà élevé, cette vapeur d'eau reste piégée dans les pièces. Résultat, augmentation du taux d'humidité, souvent au-delà des 65-70%, condensation sur les vitres et à terme, moisissure acarien et pollution de l'air.
4: J'imagine que ça a des conséquences concrètes sur notre santé ?
9: Absolument Grégoire, on l'a répété à de maintes reprises dans cette chronique, l'humidité favorise les allergies respiratoires, l'asthme, les infections ORL à répétition, surtout chez les enfants et les personnes âgées. Et quand on étend le linge dans une chambre, le risque est encore plus grand car on dort dans un air qui est surchargé en vapeur d'eau.
4: Est-ce que Édouard, le sèche-linge est une meilleure solution ?
9: Alors oui, ça peut être une meilleure solution à condition qu'il soit à évacuation extérieure ou à condition qu'il soit bien entretenu. Le sèche-linge évite de relâcher de la vapeur d'eau dans le logement, surtout si on n'a pas de ventilation efficace ou de VMC. Mais dans les petits logements sans extraction ni sèche-linge, étendre du linge devient un véritable facteur aggravant pour la qualité de l'air.
4: Alors qu'est-ce que vous nous recommandez dans ce cas, Édouard ?
9: Eh bien Grégoire, voici les bons réflexes si on doit étendre du linge chez soi. Premièrement, donc choisir une pièce qui est bien ventilée et pas une chambre. Ouvrir fenêtre ou aussi au battant pour pendant et après le séchage. Mesurer l'humidité avec un petit hygromètre, c'est très accessible. Et limiter les lessives lourdes, surtout en hiver, dans les logements qui sont mal ventilés. Et idéalement, ventilés mécaniquement, même brièvement.
4: Est-ce qu'il y a des pièces quand même qui sont à éviter plus que d'autres ?
9: Oui, clairement, les chambres et les pièces sans fenêtres sont à éviter. Étendre dans une chambre, c'est dormir dans une atmosphère humide toute la nuit, ce qui est très mauvais pour les voies respiratoires. Dans une salle de bain sans VMC ou un séjour sans ouverture, l'humidité stagne encore plus.
4: Et comment est-ce qu'on peut savoir si on est au-dessus du seuil de confort ou de sécurité ?
9: Eh bien, il y a des signes qui sont très simples à repérer, Grégoire. La buée persistante sur les vitres le matin, papier peint qui se décolle, taches noires dans les angles ou une odeur de linge qui ne sèche pas bien. Et si vous avez des murs froids au toucher, c'est souvent le début d'un déséquilibre.
4: Vous en avez un peu parlé tout à l'heure, hein. J'imagine qu'en hiver, c'est-à-dire actuellement, c'est pire et qu'on a tendance en plus à moins aérer.
9: Exactement, l'hiver on chauffe plus, mais on aère moins. Résultat, l'humidité s'accumule et le linge met plus de temps à sécher. Et plus le séchage est long, plus il relâche de la vapeur dans l'air.
4: Allez Edouard, un petit mot de conclusion.
9: Oui, un logement humide ne se repère pas toujours, mais les gestes du quotidien peuvent tout changer. Étendre son linge n'est pas un problème en soi, mais dans un air qui est déjà saturé, sans ventilation, ça devient un vrai facteur de déséquilibre. Et à long terme, ça peut nuire à notre santé et à celle de nos proches.
4: Merci beaucoup Édouard David pour ces conseils utiles. On se retrouve la semaine prochaine pour une nouvelle chronique Maison Saine sur Sud Radio.
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6: Merci mon cher Grégoire, merci Edouard. Une nouvelle pause et on va se retrouver juste après pour la dernière partie de notre émission. Au programme, on va parler également du viager et de la grande question de la semaine. Et on a demandé d'ailleurs à notre invité David Linquin de rester avec nous sur le plateau. À tout de suite.
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6: Eh bien, salut la France, vous êtes sur Sud Radio, la radio que vous aimez parce qu'elle parle vrai et elle parle surtout Immo, tous les samedis entre 12 et 13 heures de votre logement et de votre immobilier, bien évidemment. On répond également à toutes vos questions et tout de suite, on va faire un point sur un vrai sujet, c'est le viager, par exemple.
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6: Avec vous, Bérénice.
0: Et oui, c'est vrai qu'on s'intéresse aux viagers. Vous avez peut-être déjà regardé des annonces en ligne, Sylvain,
6: oui,
0: ou nos auditeurs. Voilà. Et peut-être que vous vous êtes dit, mais qu'est-ce que je dois regarder en premier ? Parce qu'une annonce viager, ce n'est pas comme une annonce immobilière classique. Hein. Il n'y a pas juste un prix affiché. Il y a un bouquet. Donc le bouquet, c'est la somme qu'on verse au moment de l'achat.
6: Moi, je m'apprêtais à vous faire un bouquet de fleurs.
0: Oh, c'est voilà. Gentil. J'adore les fleurs. Vous pouvez. N'hésitez pas. Il y a aussi une rente. Il y a un âge. Bref, il y a plein d'informations qui peuvent vous semblez obscur au premier coup d'œil. Vous dites, tiens, qu'est-ce qu'il faut regarder ? Donc voilà, pour nous éclairer, Sur le sujet, nous avons en ligne l'experte Marine Livotti, directrice de l'Office du Viager, qui va nous expliquer concrètement comment justement analyser une annonce de Viager pour savoir si c'est une bonne affaire, si c'est une bonne opportunité ou pas. Bonjour Marine.
10: Bonjour Bérénice, bonjour à tous.
0: Alors Marine, bon, on tombe sur une annonce Viager, voilà. Par quoi on commence? Qu'est-ce qu'il faut regarder en priorité?
10: Alors vous avez raison déjà de rappeler qu'effectivement un viager, il faut apprendre à lire en fait un bien autrement. C'est pas juste une question de prix, vous l'avez dit, c'est vraiment une stratégie patrimoniale qu'il faut voir avant tout. Donc la première étape, on va commencer par regarder le bien immobilier, ben, comme dans une vente immobilière classique. On va analyser la localisation, la typologie du bien, son état, la proximité des commodités, bref, tout ce qui fait qu'un bien va être attractif. Parce que le viager, c'est une décote, mais c'est surtout un bien immobilier qui doit rester un bon bien immobilier.
0: D'accord. Mais alors, on entend souvent, enfin moi, c'est ce que j'ai entendu d'ailleurs en premier, il faut regarder l'âge du vendeur. Bon, c'est un peu glauque, mais concrètement, qu'est-ce que ça change?
10: Alors en fait, ça change tout. Et pas malheureusement, ben, comme vous le dites, comme les gens l'imaginent, l'âge, il sert pas du tout à faire un calcul morbide où il y a pas de tout ça. Il sert vraiment à déterminer plutôt l'horizon d'investissement. Plus le vendeur va être jeune, plus la décote est forcément importante pour tenir compte de l'occupation potentiellement qui sera plus longue, et vice-versa si le vendeur est plus âgé. Mais ça sert uniquement à définir cet horizon.
0: D'accord. Et alors ensuite, bah, forcément, en tant qu'acheteur, on se pose toujours la même question. Bouquet, donc la somme qu'on verse hein, au moment de la vente, ou rente? Qu'est-ce qu'il faut, rente, c'est chaque mois, hein, c'est ça? Qu'est-ce qu'il faut privilégier en fait? Comment on fait?
10: Alors là, l'idée, c'est de raisonner ben, comme un investisseur. On va regarder le bouquet qui est donc le ticket d'entrée et ensuite la rente qui va être finalement pour l'investisseur un effort d'épargne tous les mois. Donc l'objectif, ça va être de trouver le bon équilibre entre les deux en fonction de l'épargne qu'on a de disponible et de la capacité ensuite à assumer une rente dans le temps et donc mensuellement. Et ensuite, il faut regarder deux facteurs qui sont assez essentiels, la valeur occupée du bien et la décote d'occupation.
0: D'accord, mais alors est-ce que vous avez un exemple concret, Marine, qu'on puisse bien s'imaginer ce que ça donne?
10: Oui, bien sûr. Alors moi, je vous propose qu'on parte sur un bien qu'on a actuellement à la vente, qui est sur Vitrolles. Donc on est près de Marseille, on a une maison qui fait 93 mètres carrés, avec un beau terrain de plus de 1400 mètres carrés, terrasse, garage, bien entretenu. Donc la valeur de la maison, si on la vendait sur le marché immobilier classique, on l'a estimée à 390 000 euros. Mais le fait de basculer sur du viager occupé, notre valeur occupée tombe là à 171 644 euros. Donc on voit qu'on a une décote d'à peu près 56% par rapport à la valeur pleine sur le marché.
0: D'accord. Et alors, quelles sont les conditions de cette vente?
10: Alors là, on a un bien qui est occupé par un homme seul qui a 71 ans. Le bouquet qui est à payer, il est de 83 000 euros. Et ensuite, on a une rente mensuelle de 700 euros tous les mois. Donc là, l'idée, c'est que l'investisseur, il doit se poser deux questions simples. Quel est mon horizon d'investissement sur ce produit? Et est-ce que je suis prêt, du coup, à immobiliser mes 83 000 euros aujourd'hui pour me sécuriser un bien qui a une valeur à aujourd'hui de 390 000 avec cette forte décote et sans avoir de gestion locative dans le temps?
0: Et là, concrètement, on est sur quel horizon d'investissement?
10: Alors, avec un homme de 71 ans, on dit que l'horizon d'investissement moyen, il va être entre 15 et 16 ans à peu près.
0: D'accord. Et donc, on est sur un investissement patrimonial long terme, on peut le dire?
10: Oui, c'est ça. C'est un bien qui va être très intéressant parce qu'il va être situé là, par exemple, dans une zone assez stratégique entre Marseille et Aix-en-Provence. On est proche des axes, on a un gros potentiel et surtout un gros potentiel dans le temps. On a une vraie valorisation à envisager sur un bien comme ça.
0: D'accord. Mais on peut dire en tout cas qu'il faut bien analyser le viager avant de se lancer. C'est important.
10: Oui, c'est extrêmement important. En fait, l'investissement en viager, il est bien à partir du moment où il est bien structuré, qu'on a réfléchi et qu'on a regardé vraiment tous les bons indicateurs pour ne pas se focaliser uniquement, ben, comme vous le disiez au début, sur un bouquet, sur une rente. C'est un ensemble d'éléments qu'il faut prendre en considération pour faire un bel achat.
0: Eh bien, merci beaucoup Marine Livotti de l'Office du Viager.
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1: Eh bien voilà, merci à Marine Livotti. Le viager, c'est vraiment une initiative extrêmement intéressante, mais qui déconstruit également tous les clichés que l'on a autour. Place maintenant à la grande question de la semaine, Bérénice.
0: Alors oui, Sylvain, c'est vrai que bon bah là, on est à deux semaines après l'annonce du plan de relance logement par le gouvernement. Donc la question qu'on va se poser déjà entre nous, puis qu'on va poser aussi à notre invité, c'est qu'en pensent vraiment les professionnels de ce secteur? Alors, je vous rappelle que le gouvernement a annoncé un plan de relance du secteur du logement qui est complètement à l'arrêt, hein, donc au menu des mesures pour relancer la construction neuve, avec une refonte du dispositif Pinel, hein, qui s'appelle le dispositif Jean Brun, qui est censé donner envie aux Français d'acheter un appartement pour le louer. Donc c'est vrai que ce dispositif, je vais vous poser la question, Sylvain, dans quelques instants, il est mieux que le Pinel, hein, faut le dire. Après, est-ce que les professionnels sont satisfaits? Est-ce que ça va vraiment relancer le secteur? Et puis après, évidemment, il y a une aide aux bailleurs sociaux, donc ça c'est un peu plus pour les professionnels. Et puis, on parle aussi de décentralisation du logement, décentralisation de la politique du logement. En gros, pour nos auditeurs, c'est donner plus de pouvoir aux maires, plus de pouvoir aux élus locaux qui sont sur le terrain, parce qu'on voit quand c'est Paris qui décide, ça marche pas, il n'y a pas de mesure adaptée. Donc voilà, Sylvain, vous qui faites un peu le tour des professionnels, qui vous entretenez avec tout le monde, deux semaines après, qu'est-ce qu'on en dit de ce plan de relance?
1: Eh ben, merci Bérénice, d'ailleurs je vous propose, les amis, si vous le souhaitez, d'intervenir justement sur cette question, puisque à l'instar de la publication du 31e rapport de la Fondation pour le Logement, anciennement Fondation Abbé Pierre, on voit bien que le mal logement et la dégradation de la paupérisation des populations dans le logement est évidente. Et donc il y a un lien entre les discriminations géographiques, puisque pour se loger, qu'est-ce qu'on fait? Bon, on va de plus en plus loin, et donc on s'écarte de l'emploi. Et donc on renforce finalement de la précarité. On voit que depuis plus de 40 ans, on a une politique du logement qui est complètement inerte. Pourquoi? Parce que on fait des réponses à ce qui est structurel, qui sont des réponses de jambes de bois, en fait, en réalité, puisqu'on n'aborde pas le sujet du logement dans sa globalité. Je voulais juste qu'on rende justice, si vous le permettez, ma chère Bérénice, à Valérie Létard, qui était la précédente ministre du Logement, dont je considère d'ailleurs, avec Julien Denormandie également, qu'elle a été l'une des meilleures ministres du Logement. Et je voudrais simplement lui rendre justice, parce qu'on n'a pas beaucoup parlé de cela, mais rappeler que le plan de logement, le plan de relance du logement, sur le logement neuf également, sur la réduction du loyer de solidarité, vous savez, pour les bailleurs sociaux par exemple, ce sont des travaux qui ont été très largement initiés par Valérie Létard, auxquels nous pensons beaucoup là où elle se trouve. C'est une femme politique d'envergure, donc voilà, on voulait également lui rendre justice. J'aimerais avoir votre avis à toutes et à tous justement sur ces difficultés qu'on a à se loger. Vous, David Hinkel, qui avez initié cette formidable initiative sur le logement et le sport, quelle est votre vision justement sur les problématiques sociales liées au logement? Et d'ailleurs, les sportifs n'y sont pas aussi, sont concernés par cela.
8: Oui, bien sûr, hein, c'est très très difficile de se loger quand on n'a pas de statut.
0: Les vous sportifs... voulez dire pas de salaire, pas de CDI, quoi.
8: Les sportifs de haut niveau.
1: Il n'y a pas que des footballeurs qui gagnent beaucoup d'argent.
8: Sur les sports olympiques, et notamment sur les jeunes, ils ont une accumulation de revenus précaires qui leur permettent pas de rassurer un bailleur. Ils sont dans de grandes difficultés pour trouver des logements.
0: Donc ça, vous le constatez sur le terrain, en tout cas.
8: Oui, complètement.
0: Ouais. Donc on voit que ça touche tous les milieux, ça touche tous les emplois, en tout cas.
1: Tous les milieux. Vous qui êtes aussi un ancien banquier, qui travaille en éco-transition avec le groupe Sofinco Fidèle du Crédit Agricole, vous en pensez quoi, Laurent Permas?
5: Moi, je pense qu'il y a... c'est une bonne énergie, puisqu'on parle aussi de choc de simplification pour justement la rénovation et l'adaptation du logement, avec la réouverture de ma prime rénov, qui est quand même un très bon signal, hein, 3,6 milliards.
0: Qui a été annoncé par le ministre cette semaine.
5: Absolument, donc c'est une ouverture dans les prochains jours, puisque c'était bloqué depuis décembre. Ça vient se cumuler avec les certificats d'économie d'énergie. Ça, c'est un très bon signal. Et puis, peut-être en complément, 75% des personnes de plus de 70 ans sont propriétaires. Et le fait que le gouvernement ait annoncé aussi de détendre les étiquettes F et G pour donner plus de temps aux Français pour faire des travaux est aussi une bonne chose, parce qu'on voit que c'est beaucoup, beaucoup, beaucoup de une problématique de pouvoir d'achat.
1: Merci beaucoup. Voilà, l'idée c'était de faire un focus sur cette question cruciale. On y revient d'ailleurs, Bérénice et Grégoire, la semaine prochaine. Un immense merci à vous, David Hinkel. Surtout, ne changez rien et restez aussi apaisant. Voilà, sur le plateau, ça nous fait extrêmement plaisir. Allez sur le site de la Fondation 1% pour le sport. Merci à Grégoire Daricot, Bérénice de Villeflorio, El Docteur Laurent Permas et tous nos invités, et notre Anthony qui aime beaucoup la pizza aux champignons, bien évidemment.
0: Et à l'ananas.
1: Absolument. Cette émission est rediffusée comme d'habitude tous les mardis à midi sur Radio Immo. On est ravis de passer ce moment avec vous. On se retrouve samedi prochain pour votre émission Parlons Immo. Prenez soin de vous et à la semaine prochaine.
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1: L'immobilier fait de la résistance. C'est le message qui ressort de la dernière tendance du marché immobilier publiée par Immonot, le site immobilier notarial du groupe Notariat Service. Le message est assez clair. Malgré un climat international tendu, malgré les incertitudes économiques, malgré le risque de retour de l'inflation ou de remontée des taux, la pierre ne décroche pas brutalement. Le marché tient, mais il tient avec prudence. Premier indicateur à regarder, l'activité. Selon cette enquête, une majorité de professionnels interrogés, 56%, anticipent une stabilité des transactions dans les deux prochains mois. C'est important parce que cela montre qu'on n'est pas dans un scénario de blocage total du marché. Les acheteurs sont toujours là. Les vendeurs aussi, les transactions continuent de se faire. Mais attention, le climat se durcit. 35% des notaires et des négociateurs interrogés anticipent désormais une baisse de l'activité. Et seulement 9% mise sur une hausse. Logique. Autrement dit, le marché reste vivant, mais il devient plus sélectif. Les acquéreurs regardent davantage les prix, les travaux, la localisation, le DPE, le fameux diagnostic de performance énergétique. Ils ne se positionnent plus à n'importe quelles conditions, les acheteurs. Et ça se voit évidemment dans les prix. D'après cette tendance Immonot, 52% des professionnels interrogés pensent que les prix vont encore baisser dans les deux prochains mois. 44% misent sur une stabilité et seuls 4% anticipent une hausse. Le signal est donc assez net. Le marché n'est pas reparti dans une phase d'euphorie. On est plutôt dans une phase d'ajustement. Les vendeurs doivent entendre ce message. Aujourd'hui, les biens correctement placés, bien entretenus, sans gros défauts énergétiques, continuent de susciter de l'intérêt. En revanche, les biens avec travaux, les logements mal classés au DPE, les biens trop chers ou mal localisés deviennent plus difficiles à vendre. C'est tout l'enjeu du moment. Il y a encore des acheteurs, mais ils sont beaucoup plus exigeants. Côté chiffres, Immonot révèle un prix médian de mise en vente de 200 000 euros pour une maison, en hausse de 3,45% sur 3 mois à fin avril 2026. Pour les appartements, là, le prix médian de mise en vente ressort à 2 670 euros du mètre carré, en recul de 1,58% sur 3 mois. Ça illustre bien un marché à plusieurs vitesses. Certains segments résistent, notamment les maisons ou les biens familiaux bien positionnés, encore une fois. D'autres restent sous pression, en particulier lorsque le prix demandé n'est plus aligné avec la capacité réelle des acheteurs. Alors, qu'est-ce qu'il faut faire ? Est-ce qu'il faut acheter ? Est-ce qu'il faut vendre ? Est-ce qu'il faut attendre ? Là aussi, les réponses des notaires sont très intéressantes. Pour les logements, 77% conseillent plutôt de vendre avant d'acheter. 14% recommandent d'attendre. Et 9% seulement conseillent d'acheter en priorité. Ça ne veut pas dire qu'il ne faut pas acheter. Attention, ça veut dire qu'il faut sécuriser son parcours dans un marché moins fluide. Vendre son bien avant de se réengager permet d'éviter les mauvaises surprises. Délai de vente plus long, négociations plus fortes, prix revus à la baisse. Pour les terrains, la lecture est différente. Les ventes restent majoritaires, mais de façon moins nette. 52% conseillent de vendre, 29% d'attendre et 19% d'acheter. Pourquoi ? Parce que le foncier reste rare et quand un terrain est bien placé, il conserve une valeur particulière. La conclusion de cette tendance, c'est que l'immobilier reste une valeur solide, mais plus automatique. La pierre demeure un actif rassurant pour les Français. Elle est moins volatile que certains placements financiers. Elle répond à un besoin concret, se loger, transmettre, préparer l'avenir. Mais dans le marché actuel, tous les biens ne se valent plus. Je vous l'ai dit, un bon emplacement, un bon DPE, un prix réaliste et peu de travaux deviennent des critères déterminants. À l'inverse, les biens présentant trop de défauts, doivent intégrer une décote. L'immobilier résiste donc, il résiste aux secousses, oui, mais il entre dans une phase de réalisme. Pour les vendeurs, ça veut dire accepter le prix du marché, parfois c'est pas évident, et pour les acheteurs, ça veut dire qu'il y a encore des opportunités. Et pour tous, ça confirme une chose, dans l'immobilier, la stabilité existe encore, mais elle se paye désormais au juste prix.
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1: L'immobilier fait de la résistance. C'est le message qui ressort de la dernière tendance du marché immobilier publiée par Immonote, le site immobilier notarial du groupe Notariat Service. Le message est assez clair. Malgré un climat international tendu, malgré les incertitudes économiques, malgré le risque de retour de l'inflation ou de remontée des taux, la pierre ne décroche pas brutalement. Le marché tient. Mais il tient avec prudence. Premier indicateur à regarder, l'activité. Selon cette enquête, une majorité de professionnels interrogés, 56%, anticipent une stabilité des transactions dans les deux prochains mois. C'est important parce que cela montre qu'on n'est pas dans un scénario de blocage total du marché. Les acheteurs sont toujours là, les vendeurs aussi, les transactions continuent de se faire. Mais attention, le climat se durcit. 35% des notaires et des négociateurs interrogés anticipent désormais une baisse de l'activité et seulement 9% misent sur une hausse. Logique. Autrement dit, le marché reste vivant, mais il devient plus sélectif. Les acquéreurs regardent davantage les prix, les travaux, la localisation, le DPE, le fameux diagnostic de performance énergétique. Ils ne se positionnent plus à n'importe quelle condition, les acheteurs. Et ça se voit évidemment dans les prix. D'après cette tendance Immonote, 52% des professionnels interrogés pensent que les prix vont encore baisser dans les deux prochains mois. 44% misent sur une stabilité et seuls 4% anticipent une hausse. Le signal est donc assez net. Le marché n'est pas reparti dans une phase d'euphorie. On est plutôt dans une phase d'ajustement. Les vendeurs doivent entendre ce message. Aujourd'hui, les biens correctement placés, bien entretenus, sans gros défauts énergétiques, continuent de susciter de l'intérêt. En revanche, les biens avec travaux, les logements mal classés au DPE, les biens trop chers ou mal localisés deviennent plus difficiles à vendre. C'est tout l'enjeu du moment. Il y a encore des acheteurs, mais ils sont beaucoup plus exigeants. Côté chiffres, Immonote révèle un prix médian de mise en vente de 200 000 euros pour une maison, en hausse de 3,45% sur 3 mois à fin avril 2026. Pour les appartements, là, le prix médian de mise en vente ressort à 2670 euros du mètre carré, en recul de 1,58% sur 3 mois. Ça illustre bien un marché à plusieurs vitesses. Certains segments résistent, notamment les maisons ou les biens familiaux bien positionnés, encore une fois. D'autres restent sous pression, en particulier lorsque le prix demandé n'est plus aligné avec la capacité réelle des acheteurs. Alors, qu'est-ce qu'il faut faire ? Est-ce qu'il faut acheter ? Est-ce qu'il faut vendre ? Est-ce qu'il faut attendre ? Là aussi, les réponses des notaires sont très intéressantes. Pour les logements, 77% conseillent plutôt de vendre avant d'acheter, 14% recommandent d'attendre et 9% seulement conseillent d'acheter en priorité. Ça ne veut pas dire qu'il ne faut pas acheter, attention, ça veut dire qu'il faut sécuriser son parcours dans un marché moins fluide. Vendre son bien avant de se réengager permet d'éviter les mauvaises surprises, délai de vente plus long, négociations plus fortes, prix revu à la baisse. Pour les terrains, la lecture est différente. Les ventes restent majoritaires, mais de façon moins nette. 52% conseillent de vendre, 29% d'attendre et 19% d'acheter. Pourquoi ? Parce que le foncier reste rare et quand un terrain est bien placé, il conserve une valeur particulière. La conclusion de cette tendance, c'est que l'immobilier reste une valeur solide, mais plus automatique. La pierre demeure un actif rassurant pour les Français. Elle est moins volatile que certains placements financiers. Elle répond à un besoin concret, se loger, transmettre, préparer l'avenir. Mais dans le marché actuel, tous les biens ne se valent plus. Je vous l'ai dit, un bon emplacement, un bon DPE, un prix réaliste et peu de travaux deviennent des critères déterminants. À l'inverse, les biens présentant trop de défauts, doivent intégrer une décote. L'immobilier résiste donc, il résiste aux secousses, oui, mais il entre dans une phase de réalisme. Pour les vendeurs, ça veut dire accepter le prix du marché, parfois c'est pas évident, et pour les acheteurs, ça veut dire qu'il y a encore des opportunités. Et pour tous, ça confirme une chose, dans l'immobilier, la stabilité existe encore, mais elle se paye désormais au juste prix.
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1: Eh bien bonjour les amis, ravi d'être avec vous, de vous retrouver avec cette nouvelle saison que nous entamons avec notre partenaire Axéo, un produit extrêmement bien installé dans le paysage, puisque ce format, je vous le rappelle, vous donne toutes les clés de lisibilité sur justement la gestion technique de votre bâtiment. Et c'est la raison pour laquelle d'ailleurs on l'a appelé le bâtiment optimisé. Voilà, c'est le numéro d'octobre du bâtiment optimisé avec Axéo. Je vous propose aujourd'hui, les amis, d'enchaîner sur une thématique qui nous concerne tous. Si je vous dis maîtrise de la facture énergétique, vous allez tous comprendre ce que ça veut dire. Pouvoir d'achat, galère parfois pour comprendre les contrats techniques, etc. Bah ça tombe bien. On va vous donner des tuyaux, les gars. On va vous donner des informations, des secrets pour avoir un contrat CVC, c'est-à-dire chauffage, ventilation. Et je sais que en ce moment, c'est le sujet du jour. Et la climatisation, bien sûr. Contrat en or avec, justement, les conseils qui sont avec nous. Et d'ailleurs, on pouvait pas faire mieux pour comprendre à la fois l'audit technique, la renégociation et le budget énergie dans les étapes qu'on va décrire avec vous. D'avoir le directeur du pôle énergie CVC chez Axéo, qui est directeur adjoint énergie CVC, donc chauffage, ventilation, climatisation. C'est Pierre Pariot. Bonjour Pierre.
2: Oui, bonjour.
1: Comment ça va ?
2: Ça va.
1: Alors, un énorme sujet, Pierre, puisque les premiers fois commencent à arriver. On a tous commencé à allumer, moi le premier d'ailleurs, à allumer le chauffage. Je sais que ça va me coûter un bras d'ailleurs. Il faut bien évidemment se dire que tout ce qui est chauffage, ventilation, climatisation, c'est vraiment un sujet qui concerne tous les Français et au quotidien. Un sujet qui concerne à la fois dans la gestion du bâtiment, hein, avec des coûts qui ont flambé hein, quand même ces dernières années. Donc avec aujourd'hui, comment pister les économies, comment travailler de bons outils, comment avoir de bons audits qui restituent une image fidèle de la consommation du bâtiment, qui a un impact direct hein, sur la facture. Et enfin, comment vous, Axéo, vous accompagnez dans votre expertise, justement, vos clients, sur ce cadre-là, ce qui m'amène à vous poser cette question, cette première question, Pierre. C'est quoi le cœur de votre métier, en expliquant, et surtout, quel est le problème majeur que vous constatez, vous, au quotidien, sur des contrats chauffage, ventilation, climatisation, chez les propriétaires d'actifs et notamment chez les maîtres d'ouvrage ?
2: Alors, le cœur de notre métier dans le pôle CVC, donc chauffage, ventilation, climatisation, c'est clairement le conseil. C'est l'accompagnement de nos clients, c'est le positionnement en notre qualité d'assistant à maître d'ouvrage, à maîtrise d'ouvrage, sur des sujets, entre guillemets, un petit peu complexes, puisque, en fait, le CVC, c'est quand même 50% en moyenne du budget de dépenses de fonctionnement de nos clients.
1: Ah, quand même. Ah oui.
2: En général, ça reste une moyenne, évidemment. Elle est variable en fonction des coûts de l'énergie. C'est sûr que si on avait échangé il y a 2 ans avec la guerre en Ukraine, je vous aurais pas du tout donné le même ratio.
1: C'est clair.
2: Mais on est vraiment sur des ratios moyens. Et en fait, on sait très bien que ces petits sujets-là du quotidien sont des sujets pour des gestionnaires, des property managers, enfin des syndics, sont vraiment des sujets compliqué à gérer parce que ça touche directement au confort du quotidien de l'usager. Qu'est-ce que je veux dire par là ? Ça veut dire que si votre ascenseur est tombé en panne, vous avez toujours la solution de prendre l'escalier. C'est fatigant, ça fait gueuler, mais
1: c'est clair.
2: Voilà, vous pouvez aller chez vous. Si vous n'avez pas de chauffage dans votre bâtiment qui commence à faire froid, si vous n'avez pas d'eau chaude sanitaire que vous ne pouvez pas satisfaire à vos besoins physiologiques basiques, c'est-à-dire être propre, pouvoir faire sa vaisselle, etc. Ou alors que vous êtes situé dans un bâtiment de bureau avec des parois vitrées et qu'effectivement, on est en plein cagnard, il fait 35 degrés dehors et du coup, vous n'avez pas d'air, vous suffoquez à l'intérieur, automatiquement, c'est des trucs où en général, l'insatisfaction remonte assez rapidement. On est sur des sujets où il y a une certaine technicité, nos clients maîtres d'ouvrage ont également leurs limites, j'ai envie de dire, en matière de fonctionnement et de connaissance des systèmes. Et comme souvent, quand vous n'avez pas une connaissance approfondie de certains sujets, le risque est que vous fassiez, entre guillemets, avoir.
1: Alors, quand vous dites 5 ans, ben moi je suis très étonné, mais en même temps, ça ne m'étonne pas quand on voit les coûts de l'énergie, mais 50%, c'est loin d'être anodin. Donc ça veut dire que finalement, si je veux être basique de chez basique, moi je suis property manager dans une foncière par exemple, où je gère des bâtiments de bureaux ou même en bloc sur du résidentiel, je vous écoute avec une très très grande attention. puisque grâce à vous, vous allez pouvoir me faire comprendre mes contrats, ce qui est pas sûr d'ailleurs d'être compris, notamment dans la lisibilité, mais également de trouver des pistes qui permettent, par exemple, d'économiser. Je crois que c'est aussi ça, aussi la valeur ajoutée que vous avez.
2: Clairement, la valeur ajoutée d'un assistant à un maître d'ouvrage tel que le nôtre, c'est justement la capacité de pouvoir proposer des solutions qui permettent une meilleure maîtrise des coûts et des budgets de fonctionnement.
1: Les clients que vous avez au téléphone, enfin, vous avez, ou qui vous sollicitent, ou que vous sollicitez, quand on voit ce que ça représente en termes de coûts, on peut comprendre que c'est pas anodin pour eux, que c'est une source. Mais est-ce qu'ils sont bien conscients, les clients, de l'importance que vous avez lorsque vous faites de l'assistance justement à la maîtrise d'ouvrage pour les aider à mieux comprendre ce qui est leur contrat chauffage, ventilation, climatisation, et surtout de leur indiquer que là ou tel point, il y a vraiment des pistes d'économie possibles, mais aussi d'amélioration de la qualité de vie dans le bâtiment.
2: Ça va clairement dans le sens de ce que l'on propose à nos clients en notre qualité d'AMO sur de l'accompagnement sur différents

0: souvent, on est dans ce cas de figure-là.
1: Ah ouais, carrément.
0: Voilà,
1: ah
0: tout ouais. à fait. Et donc, du coup...
1: Parce que parfois, ça peut être même trop beau pour être vrai, quoi. Genre, en disant, vous allez chez un client... Ça, c'est arrivé, ça, vous allez chez un client en disant, vous dépensez 1000, je vais vous arranger, vous allez voir, on va travailler ça, et ça va vous coûter 400 ou 500, la moitié. Ça arrive de temps en temps ou pas?
0: Alors, dans ces proportions-là, c'est quand même énorme, ouais. mais en tous les cas, effectivement...
1: Grosse satisfaction, quand même.
0: Ouais, mais clairement, on est en fait, on est... apporteur de solutions pour nos clients, on est facilitateur pour les exploitants. En fait, bien on sûr. Est des intermédiaires et on est sur une partie de billard à trois bandes avec d'un côté le maître d'ouvrage, de l'autre côté l'exploitant et sur la troisième bande, évidemment, nous, l'assistant à maîtrise d'ouvrage.
1: Alors, il y a un préalable à votre action, hein, qu'on comprenne bien et justement, je profite de votre présence pour vous poser les bonnes questions. C'est l'audit technique. L'audit technique, c'est un préalable. Pourquoi le diagnostic est fait par le prestataire, notamment... Alors souvent le prestataire c'est qui, celui qui installe le chauffage par exemple.
0: Pas nécessairement, non. C'est celui qui a le contrat d'entretien.
1: Alors pourquoi il suffit pas?
0: Pourquoi est-ce qu'il suffit pas? Parce que
1: faut souvent aller plus loin.
0: Bah, parce que souvent en fait l'exploitant il est juge et partie. On sait très bien comment ça fonctionne dans certains univers. On a besoin d'un contrat d'exploitation pour pouvoir prendre un marché. L'exploitant va arriver avec potentiellement une proposition de contrat à un prix qui défie toute concurrence. Et on va se retrouver dans une situation où finalement, effectivement, on a eu un contrat au rabais, à pas cher, mais on se rend compte à la première anomalie, première contrariété, qu'en fait, tout est en supplément, et qu'il y a pas, en fait, qu'on a un document qui ne permet pas clairement de maîtriser notre budget de fonctionnement.
1: Bien sûr. C'est le produit d'appel avec plein de suppléments d'options.
0: Exactement.
1: Les frites, c'est en supplément, la salade, c'est en supplément, l'eau, c'est en supplément.
0: Ouais.
1: Et à la fin, on se retrouve finalement, en croyant faire une bonne affaire, avec plein d'options et finalement ça vous permet. Alors je voudrais qu'on revienne juste sur un point qui m'a à mon avis est très révélateur. C'est l'indépendance du jugement, si je peux me permettre.
0: Mmh.
1: Parce que vous n'êtes pas l'installateur de la PAC, vous n'êtes pas l'installateur de la chaufferie, de la ventilation, vous n'êtes pas non plus un industriel qui est opéré, vous êtes un expert complètement indépendant et vous tenez à cette expertise-là. Vous êtes vraiment à l'assistance à la maîtrise d'ouvrage. C'est important de lire quand le client vous dit monsieur Pariot, j'ai déjà fait un audit technique, ça suffit, ça devrait. Est-ce que vous arrivez à lui dire écoutez mon conseil, moi je suis pas un exploitant. Donc mon rôle c'est pas de me gaver sur le contrat je caricature hein,
0: oui.
1: Mais, ou de prendre sur le contrat mais véritablement de vous conseiller au mieux. Est-ce qu'il est sensible à ce genre de discours? Vous arrivez à faire passer cette image?
0: En fait nous on est vraiment neutre. C'est-à-dire que c'est un peu comme un médecin. Un médecin n'est pas là pour vous dire tout va bien, vous êtes en parfaite santé, vous n'allez pas mourir. nous c'est un petit peu, si vous me permettez l'analogie, c'est un petit peu la même chose. On est là pour dire la vérité, qu'elle soit bonne ou pas à dire et à entendre. En fait on n'est pas là pour semer la zizanie, on est simplement là pour remettre un petit peu de cadre là où parfois il y a des relations qui peuvent être complexes ou tendues entre un client et son exploitant.
1: Est-ce que ça vous est arrivé de dire à l'exploitant, il faut renégocier, je vais renégocier pour vous vos contrats d'entretien?
0: En général, ce sont les maîtres d'ouvrage qui nous missionnent. Parce
1: qui vous missionnent.
0: Ouais.
1: Mais c'est le cas.
0: Oui, tout à fait, complètement.
1: C'est le cas.
0: En fait, l'audit technique a plusieurs opportunités, perspectives. La première des choses, c'est déjà de cartographier l'installation pour donner un état des lieux au client, parce que ça fait X années que l'exploitant il est en place. Bon, tout se passe bien, on se pose pas forcément de questions, mais c'est pas parce que tout se passe bien qu'on fait confiance à l'exploitant que tout se passe bien forcément. Donc, on offre vraiment à nos clients un état des lieux, une cartographie, donc des états, des performances, mais aussi potentiellement de l'âge de leurs installations, parce que la problématique que l'on a souvent sur le CVC, c'est qu'on intervient souvent dans le curatif et rarement dans le préventif. Et donc, l'objet de l'audit technique préalable, c'est vraiment qu'on puisse anticiper ce qui fera les dépenses de demain. Et donc, on n'intervienne pas en situation tendue. Il y a aussi, dans le cadre de l'audit technique, il y a toute la partie suivi de l'exploitation. Encore une fois, c'est pas parce qu'on a un contrat d'exploitation, c'est pas parce qu'on a un exploitant que l'installation a forcément le niveau de couverture qu'elle pourrait requérir par rapport à son âge, par rapport à sa typologie. Donc tout ça, c'est des éléments qu'on met en exergue également dans le cadre de nos audits. On pointe également les responsabilités parce que souvent, en tant que client, on a tendance à se dire « j'ai un contrat d'exploitation, ça veut dire que je suis couvert », mais comme le contrat d'assurance à la maison ou pour la voiture, on se dit « j'ai un contrat, je suis couvert ».
1: Ça, c'est une erreur majeure que font les prestataires en général. Parce que on est persuadé qu'on est couvert correctement.
0: Exact.
1: Et c'est pas le cas.
0: Absolument.
1: Et je peux
0: pas vous
1: dire que quand la galère, elle arrive, et je suis sûr que vous avez assisté à ça, et que vous avez des clients qui vous ont appelé à la rescousse, et il y a eu des multiples cas, je peux vous dire que vous bénissez le ciel quand vous avez

0: fait les bons choix. Parce que quand ça arrive, c'est une galère.
1: Mais tout à fait. Et en fait, souvent, quand on nous sollicite, c'est quand on est déjà dans le curatif. C'est-à-dire qu'il y a une situation qui est tendue, il y a un dialogue qui est rompu entre le client et l'exploitant, l'un doute de l'autre, et puis l'autre accuse l'un de l'empêcher de faire son travail correctement.
0: Ça peut se comprendre. Hein.
1: On a un bureau d'études externe qui arrive, qui est totalement neutre, encore une fois. Moi, je suis là pour remettre l'église au centre du village. Je suis pas pour faire le jeu de l'un ou de l'autre. Je suis là pour dire la vérité, qu'elle soit bonne ou pas à entendre. Et ça permet justement de pointer, pas des responsabilités, mais en tous les cas, ça permet de dresser l'état des lieux et d'envisager les orientations. Et des fois, à l'issue d'une renégociation de contrat notamment, ça peut très bien mal se passer avec l'exploitant aujourd'hui. On fait une renégociation de contrat et puis en fait, demain, on repart avec le même exploitant, mais avec un contrat qui est assaini, avec une relation qui est assainie. Et ça passe beaucoup mieux avec le maître d'ouvrage.
0: Est-ce que ça arrive de dire « on va changer d'exploitant » ?
1: C'est majoritaire en général. Quand on nous appelle, c'est...
0: D'accord. Donc sur lorsqu'on appelle, on vous appelle sur des dossiers, quoi, une fois sur deux, deux fois sur trois fois sur deux, enfin deux fois.
1: Les trois quarts, on est.
0: Donc ça veut dire que sur 10 interventions, 7 fois minimum, vous allez changer de contrat d'opérateur.
1: Alors... Changer le contrat, ça c'est le constat de l'audit technique qui va
0: D'accord.
1: nous permettre de dire.
0: Mais l'opérateur, l'exploitant.
1: Alors l'exploitant, de toute façon, 7 fois sur 10, en général, on a vraiment majoritairement deux types de demandes. Elles ne sont pas exclusives, mais la demande principale, c'est j'ai mon installation de CVC qui est vétuste, il faut vraiment qu'on fasse quelque chose. Et plutôt que de me lancer à consulter 15 prestataires qui vont me proposer un devis à 50, l'autre à 30 et l'autre à 40, je ne saurais pas lequel choisir, donc je sollicite un bureau d'études. Et l'autre cas de figure...
0: C'est prudent.
1: Oui, mais tout
0: Vous
1: à fait.
0: D'accord, hein, on peut le dire aux auditeurs. C'est prudent d'avoir recours. On croit que c'est une dépense supplémentaire, mais non, c'est un vrai investissement pour la qualité de son contrat. Vous êtes d'accord là-dessus ? Oui, forcément, vous êtes d'accord.
1: Exactement. Oui. Et très souvent, nos clients s'y retrouvent de toute façon. Alors certes, missionner un partenaire à un coût financier, mais en général, par le biais des décisions qui sont prises et des orientations qui sont menées, en général, le client retrouve ses billes. Et donc du coup, il y a effectivement deux types de demandes les plus importantes. Donc c'est la partie rénovation et c'est la partie vraiment, il y a des problèmes avec le prestataire et ils ne se comprennent plus.
0: Parce que ils se comprennent plus parce qu'à un moment donné, je peux comprendre le client qui en a marre quand ça fonctionne pas bien, quand il y a peut-être des pannes à répétition ou des galères, etc. Je voudrais juste compléter. C'est hyper intéressant. Est-ce que ça vous arrive, par exemple, de dire... Parce qu'on parle d'audit technique. On dit que ça suffit pas parce que souvent, c'est fait par l'exploitant. Donc, on refait un audit technique ou pas ? Vous voulez compléter ?
1: Alors, si l'audit technique, il est fait par l'exploitant, il est jugé parti. Clairement,
0: on le refait.
1: On refait très clairement.
0: Qui le refait ? C'est vous ?
1: C'est nous, le bureau d'études. C'est le cabinet de conseil.
0: Okay.
1: C'est l'expert indépendant, tout à
0: si
1: fait.
0: Si j'ai un audit technique à faire, il vaut mieux prendre un cabinet indépendant qui n'est pas exploitant, en fait.
1: Tout à fait. Mais dans l'intérêt de tous, dans l'intérêt du maître d'ouvrage.
0: Mais les clients, ils le savent, ça ou pas ? Est-ce que c'est un recours ? Est-ce que ce que je dis, c'est une banalité ? Ou est-ce que dans les usages, il faut encore convaincre que c'est le cas ?
1: On est sur des mentalités
0: qui évoluent. Qui détient le marché, finalement, de ces contrats-là ?
1: On est sur un contexte qui évolue. Je vous le disais, il y a 6-10 ans, il y avait moins cette demande que l'on a aujourd'hui, mais aujourd'hui on se rend compte, encore une fois, on a quand même traversé des crises énergétiques avec l'explosion.
0: Cette demande,
1: de
0: elle est liée parce que ça coûte cher et que les gens ont besoin de faire des économies, vous êtes d'accord ?
1: Tout à
0: c'est
1: fait.
0: C'est ça en fait, c'est pour ça qu'on vous appelle.
1: Bah exactement, il y a besoin d'avoir une meilleure maîtrise, effectivement, de l'ensemble du sujet, mais alors. La maîtrise financière, mais la maîtrise financière, elle passe par plusieurs leviers. Vous
0: Bien
1: avez
0: sûr.
1: Évidemment la facture énergétique grâce à des leviers pour avoir une meilleure efficience énergétique, j'ai envie de dire, de votre installation. Mais ensuite, vous avez tout ce que l'on va appeler la facturation additionnelle. Souvent, quand vous avez un contrat qui coûte à pas cher, on va pas se mentir, là où l'entreprise, l'exploitant va marger, c'est sur la prestation additionnelle. Et c'est là que, si c'est pas couvert correctement par vos contrats, c'est là que vos finances dérivent. Et que votre budget dérape.
0: Est-ce qu'on peut le dire, finalement, que pour les exploitants, on peut le comprendre, bien sûr, mais que c'est une source de marge, et c'est pour ça qu'ils sont voilà, très, très accros, entre guillemets, à ce type de contrat, forcément.
1: Il y a un contexte de marché, j'ai envie de dire. Il y a la fourniture d'énergie, qui est quand même un véritable levier, ne serait-ce qu'en matière de chiffre d'affaires, puisqu'on est rapidement sur une volumétrie assez importante.
0: Le marché a évolué, les usages aussi. Donc, il y a fort à parier que dans les temps futurs, ce genre de pratique sera de moins en moins courante.
1: On aspire à de plus en plus de transparence au niveau des maîtres d'ouvrage. On a une société qui évolue en ce sens-là. Et même du côté des exploitants, ils reconnaissent très clairement qu'il y a un bénéfice pour eux à avoir un assistant à maîtrise d'ouvrage.
0: Alors, Pierre Pariot, quels sont les types d'économies potentielles qu'on peut chiffrer suite à ce que vous venez nous révéler ?
1: Ce qu'on peut évaluer en termes d'économie, il y a des leviers simples. En fait, souvent, un exploitant, lorsque vous lui dites « j'ai chaud ou j'ai froid », la première chose qu'il fait, je caricature volontairement, je simplifie, c'est il remonte le thermostat et puis ça chauffe ou ça refroidit. On ne regarde pas comment ça chauffe, on ne regarde pas comment ça refroidit, le compteur il tourne derrière, mais ça tombe bien parce que finalement, l'exploitant, vous lui achetez à lui l'énergie, donc c'est tout bénef pour lui. Et en fait, là où Axéo est un véritable levier en matière d'efficience énergétique pour ses clients, c'est effectivement dans ce que l'on appelle la conduite. La conduite, c'est le pilotage d'une installation CVC. En fait, c'est comme lorsque vous êtes au volant de votre voiture, alors pas en Île-de-France évidemment, où la circulation est compliquée, mais en tous les cas, c'est comme lorsque vous êtes au volant de votre voiture, c'est l'art d'avoir le meilleur rapport de vitesse sur la route sur laquelle vous vous trouvez pour obtenir de votre véhicule la conduite la plus adaptée et la plus économe. Donc un maximum de performance en consommant le moins possible. Et très vite, à l'issue de l'audit technique, on arrive déjà à identifier certains éléments d'économie, certains viviers d'économie sur ce poste-là. Et ensuite, on a évidemment un autre poste qui est soit ce qu'on appelle les dépenses au titre du P3 ou les dépenses dites hors contrat.
0: Alors, c'est très clair. Après avoir justement fait tout ça, donc l'installation, vous avez corrigé les imperfections, établi un suivi. Le dernier levier, on est d'accord, c'est le contrat lui-même. Hein, alors, à la fois dans le fond, mais aussi la forme. C'est quoi les points, si je vous demandais vraiment les secrets, hein, c'est le but de notre émission, de donner les tuyaux à ceux qui nous écoutent. D'ailleurs, je les encourage à venir vous solliciter pour justement faire le point. Qu'est-ce qu'on doit absolument regarder au contrat et les points de vigilance que vous devez impérativement vérifier lorsque vous êtes dans cette situation ?
1: En termes de contrat d'exploitation, il y a quelques points clés sur lesquels il faut être très vigilant. Le premier sujet sur une installation de CVC, c'est vraiment le périmètre de votre contrat. Très souvent, le périmètre de votre contrat sur un contrat qui est proposé par un exploitant, c'est le listing des équipements. Donc ça va être votre équipement de CVC plus tous les équipements annexes.
0: Tout le chauffage, la ventilation, la climatisation.
1: Voilà, etc. Tout à fait, mais dans le local de production, c'est-à-dire dans la chaufferie pour une chaufferie, dans par exemple, sous-stat pour une sous-station, etc. J'ai déjà eu un exploitant
0: qui a... Ça peut arriver que des appareils soient pas inclus dans le contrat?
1: Non. Ah, tout à fait, ça peut arriver.
0: Oui, d'accord.
1: Si vous avez notamment, alors, c'est des installations peut-être un petit peu plus complexes, des foyers, des EHPAD, où est-ce qu'il y a une contrainte en matière de traitement d'eau qui nécessite une plus forte vigilance. Effectivement, on peut avoir plusieurs partenaires pour gérer les équipements du local technique. Mais voilà, vous avez donc le périmètre du contrat qui est très important, qui souvent est limité aux seuls équipements qui sont listés dans le contrat, ce qui fait que si vous avez une problématique en dehors du contrat, en dehors du périmètre du contrat, l'intervention n'est pas due au titre du contrat et donc du coup elle fera l'objet d'une facturation additionnelle. Or, on sait très bien que sur les installations qui ont 20, 30 ans désormais, on a des problématiques sur les locaux de génération, mais une fois que la génération elle-même, c'est-à-dire la chaufferie, la sous-station...
0: Préciser, c'est locaux de génération.
1: Alors, c'est vraiment tous les locaux dans lesquels on produit. On produit l'eau chaude, on produit le froid et on traite l'air que l'on va ensuite renvoyer vers des locaux comme cela.
0: Bien notamment. Sûr, d'accord. Voilà. Donc, ça c'est clair. Est-ce que ça veut dire que parfois on peut être amené à changer complètement le système de chauffage,
1: exactement.
0: Changer complètement le système de ventilation, voire même faire des travaux structurels, par exemple sur la chauffagerie, par exemple, une chauffagerie,
1: la chaufferie,
0: exemple l'emplacement où se trouve la chaufferie, là où se trouve le compresseur éventuellement, est-ce que ça peut être, vous pouvez suggérer dans votre analyse une modification structurelle de là où se trouvent les éléments sensibles de la chaufferie, de la ventilation et de la climatisation?
1: Alors, je parle juste au niveau du transfert de locaux.
0: Oui.
1: Par expérience, moi, ça fait depuis 2007 que je fais du bureau d'études, donc ça fait 18 ans. Par expérience, vraiment rester sur les systèmes équivalents au système qui est en place, et donc sans sortir, changer de local technique ou tout ça, ça reste le positionnement le plus intéressant pour un maître d'ouvrage.
0: Pourquoi c'est si intéressant que ça?
1: Parce que dès lors que vous changez votre local, vous le déportez, vous le mettez, vous avez un local qui est un endroit, vous ne pouvez plus l'utiliser, il faut l'installer à l'autre. Donc vous devez déplacer déjà tout le matériel, rénover tout le matériel, partie, on va dire, technique, réseau, alimentation en eau, électricité. Et ensuite, il y a évidemment la conformité du local technique aussi. qui est un levier important, qui est à considérer.
0: Okay. Ça, alors ça, c'est un sujet extrêmement important. Alors, on va enchaîner justement sur l'audit. Est un simple état des lieux, on peut le dire ou pas?
1: Tout à fait. C'est une photographie de l'installation à l'instant T.
0: D'accord, à l'instant T. Hein.
1: Tout à fait.
0: Alors justement, question néophyte, hein, vous me dites. Hein. Comment on s'assure que les problèmes ne reviennent pas on pilote au quotidien les consommations jour après jour. Vous voyez ce que je veux dire? C'est-à-dire que une fois, vous avez pris une photo. On a eu une série de bugs ou de galères. Enfin, c'est votre quotidien quand on vous appelle, etc. Comment on fait, Pierre, pour faire en sorte que on maîtrise ou on anticipe ou on prédit la panne ou j'en sais. Oui. Est-ce que voilà ou est-ce que comment ça se passe?
1: Il y a plusieurs actions combinées. Vraiment, l'audit c'est vraiment la photographie de l'installation à l'instant T. Très souvent, soit on part vers ce qu'on appelle une maîtrise d'œuvre, donc une nécessité à rénover les installations parce que il y en a la nécessité, ou alors on fait, et les deux sont complémentaires, une renégociation du contrat. Une fois qu'on a renégocié le contrat, qu'on a mis potentiellement un nouveau prestataire en place, ou qu'on a gardé le même prestataire mais qu'on a mis en place un nouveau contrat...
0: Quitte à revoir le matériel, je veux dire... À rafraîchir le matériel, à le reconfigurer, même.
1: Dépend comment le contrat est cadré.
0: Oui, voilà,
1: encore une fois, c'est des discussions que l'on a en amont, avec les maîtres d'ouvrage. Mais voilà, une fois qu'on a mis en place un contrat qui est quand même beaucoup plus que l'on juge plus adapté à l'âge de l'installation, c'est comme tout en fait. Hein. Je vais faire un parallèle, encore une fois, une analogie avec indirecte avec la médecine, mais c'est comme le corps humain. C'est-à-dire que si pendant 20, 30, 40 ans, vous avez un régime qui n'est pas bon, trop gras, trop sucré, trop ci, trop ça, à un moment donné, vous le payez. Sauf que si vous avez envie de faire 20, 30 ans, alors à l'échelle humaine, 30, 40, 50 ans de plus, il y a un moment donné où est-ce qu'il va falloir adapter le régime. Votre installation de CVC, c'est exactement la même chose. C'est-à-dire que si pendant les 5, 10, 15, 20, 30 premières années de l'installation, vous y allez, vous faites pas attention, vous allez le payer un jour ou l'autre. Et donc du coup, c'est là qu'il est nécessaire de mettre en place un nouveau contrat d'exploitation, mais ça va être un contrat d'exploitation qui va impliquer beaucoup plus l'exploitant. Comme il va impliquer beaucoup plus l'exploitant, ne serait-ce qu'en matière de maîtrise des consommations et donc maîtrise de votre budget énergétique, maîtrise de votre dépense, qu'elle soit due au titre du contrat ou en dehors du contrat, maîtrise du périmètre, les pénalités, tous les sujets annexes. Effectivement, l'intérêt pour un maître d'ouvrage, c'est de se faire accompagner sur des sujets comme ceux-là. Pourquoi ? Parce que le sujet, il est complexe, parce qu'on sait très bien que celui avec qui on a renégocié le contrat à l'instant T, ben dans un an, dans deux ans, il aura peut-être une mutation en interne, il sera peut-être passé sur un autre site, quelqu'un d'autre va arriver derrière, la passation ne va pas se faire, l'information va se perdre et on va retomber dans les anciens travers de l'ancien contrat. Et finalement, le client va payer plus cher pour ce qu'il estime être une meilleure prestation, mais in fine, celle-ci va se dégrader avec le temps parce que on aura changé de prestataire derrière.
0: Et si on devait aujourd'hui faire passer un message aux maîtres d'ouvrage qui hésitent notamment à investir dans un audit indépendant, qu'est-ce que vous leur diriez?
1: On entend la problématique de l'hésitation, mais dans une immense majorité des cas, l'audit permet vraiment d'avoir une vision sur ce qu'est son installation à l'instant T. C'est un budget qui est à considérer évidemment pour un maître d'ouvrage et qui s'adapte en fonction de la typologie de l'installation. Mais dans l'ensemble, il y a ce qu'on va appeler une forme de retour sur investissement sur le long terme. C'est-à-dire qu'effectivement, au départ, potentiellement, il y a une prestation à mandater, à missionner, qui va générer un coût. Mais en général, grâce à tous les leviers que nous pouvons mettre en place, c'est par ce biais-là que notre client va générer des économies. Et ces économies vont lui permettre déjà d'identifier le bénéfice, l'intérêt qu'il a à passer par un assistant à maître d'ouvrage et donc également à compenser, entre guillemets, le surcoût d'un assistant à maître d'ouvrage.
0: D'où l'intérêt de passer par un indépendant.
1: Tout à fait.
0: D'où l'intérêt, finalement, de dire c'est pas un coût, c'est un investissement. Puisque si on fait la synthèse, puisqu'on arrive quasiment à la fin de l'émission, ça fait déjà 27 minutes qu'on parle ensemble, ça passe à la vitesse de la lumière, et ce qui est génial, c'est que j'ai tout compris. Voilà. Moi qui suis vraiment pas très bon techniquement, j'ai tout compris. C'est hyper important ce que vous avez expliqué pour toutes celles et ceux qui nous écoutent. Et je vous propose qu'on essaie de synthétiser tout ça. Moi, ce que je comprends, c'est que le gap en termes d'économie d'énergie, il n'y a juste pas photo. Dans la renégociation d'un contrat possible, voire même aller plus loin, de changer d'exploitant. Je vois également le fait que, pour prévenir Et comme vous l'avez dit très justement, vous avez pris une très bonne analogie hein, par rapport au corps humain, et finalement, un bâtiment, c'est un métabolisme lent qui se traite et qui se soigne comme on se soigne soi. Et donc si on anticipe, si on met en place les effets, comme vous disiez, curatifs de la pathologie potentielle, on arrive à anticiper les problèmes. Si je vous demandais, Pierre, avec votre recul, de nous synthétiser un petit peu, j'allais dire les punchlines, vous savez, les bons conseils que vous devriez, qu'on devrait faire. Là, on a dit les trois secrets. Voilà. Si je vous demandais de synthétiser là en 2-3 minutes, qu'est-ce que vous pourriez passer comme message très clair et par quoi je commence ?
1: De manière synthétique,
0: je commence par quoi ? Est-ce que je dis voilà. À la volée. Je sens que ça fonctionne pas. Je vais être très basique. Ça me coûte un bras. C'est un coût important. Ça impacte la valeur de mon immeuble. J'ai des clients pas contents. Parce que j'ai des usagers pas contents. J'ai des problèmes d'eau chaude, d'eau froide. J'ai des problèmes de ventilation. J'ai des problèmes de chauffage, etc. Je suis passé de la passoire à la bouilloire thermique l'hiver, l'été notamment. J'en ai assez. Je sens qu'il y a un grain qui est pas bon avec mon exploitant. J'appelle Axéo, par quoi vous commencez ?
1: Par quoi on commence ? C'est déjà identifier clairement le besoin, l'origine potentielle des dérives. Voilà, et puis en fait, une installation de CVC, c'est un peu comme une voiture. Si on a envie que notre voiture, qu'elle tienne les années, qu'elle tienne les kilomètres,
0: il faut l'entretenir.
1: Ben oui. Pour l'entretenir, on l'emmène chez le garage. La différence, c'est qu'une voiture, plus le temps va passer, plus elle va perdre en valeur. Tandis que votre installation de CVC, c'est ce qui fait la valeur de votre patrimoine. Que ce soit votre logement, du property, enfin, voilà.
0: Très juste. Un élément de confort des usagers, mesdames et messieurs, c'est le loyer payé, une satisfaction de ses clients, pérennité de l'actif. Et... Oui, non, vous avez absolument raison.
1: Voilà, tout à fait. Là où la voiture, on sait très bien qu'à la fin, on sera perdant, et ça, peu importe ce qu'on a investi dedans, très bien que faire fonctionner et maintenir en état une installation qui représente quand même 50% des coûts moyens de fonctionnement, ça reste un investissement, entre guillemets, pour l'avenir, parce que ça permet de maintenir la valeur patrimoniale de son bien, de son actif.
0: Bien sûr, je pense que c'est le bon conseil. Le dernier bon conseil qu'on peut donner également, c'est d'aller sur le site d'Axéo.
1: Tout à fait.
0: 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Et il y a un aspect important que je retiens également, c'est le fait de ne pas être juge et partie, comme vous disiez très justement, parce que et c'est vrai que ça va se faire finalement de moins en moins. C'est vrai que quand c'est l'exploitant qui fait lui-même l'audit technique, on va pas dire qu'il se sert un peu la soupe, mais on peut le comprendre. Alors, on ne juge personne. Simplement, on remet l'église au centre du village en disant, voilà, pour avoir les bonnes pratiques, il faut passer par un bureau d'études techniques qui nous permet justement d'avoir les meilleures best practices, entre guillemets, pour faire également les bons choix. Merci. Pierre
1: Merci
0: Parillo.
1: À vous.
0: Voilà, vous avez été extrêmement clair pour venir quand vous voulez hein, sur Radio Imo. Je rappelle Pierre que vous êtes directeur adjoint énergie, alors chauffage, ventilation et climatisation, qu'on appelle CVC, chez Axéo. Site internet, il est sur le point .eu, sur le podcast bien évidemment. On va se retrouver pour un prochain numéro du bâtiment optimisé qui aura lieu en novembre 2025 avec tous les événements. Vous voyez également nos amis d'Axéo sur les plateaux de Radio Imo lors des congrès notamment. Vous étiez à l'UNIS avec nous et vous serez avec nous sur tous les sujets qui rassemblent l'écosystème et les professionnels. Prenez soin de vous et on vous retrouve justement avec les bons conseils d'Axéo et pour le bâtiment optimisé le mois prochain. Merci Pierre.
1: Merci.
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1: Bonjour, bienvenue sur Radio Immo. On est ravis de vous retrouver pour ce nouveau numéro du grand jury de la presse immobilière. On va décrypter l'actualité et elle est riche en ce moment, elle est riche depuis deux semaines, c'est assez intense justement. On va parler de ces rebondissements concernant la taxe foncière avec une annonce d'une augmentation, puis une suspension, bref, il faut suivre, donc on va tout reprendre. On va faire référence aussi au droit à la propriété. C'est vrai qu'en ce moment on en parle beaucoup. Est-il menacé, propriétaire en 2025, un privilège menacé ou un droit revu à la baisse? On va décrypter la situation avec nos quatre journalistes spécialisés en immobilier présents sur le plateau et puis surtout avec notre grand témoin, maître Romain Rossilandi, avocat associé au sein du cabinet Rossilandi. Vous êtes spécialisé en droit immobilier et en droit de la construction. Bonjour maître.
2: Bonjour.
1: Tout cela sera passionnant et bien sûr pour ouvrir l'émission il y aura Régis Séville, bonjour.
3: Bonjour Marie.
1: Notre web analytics et data pour Bien Ici et vous allez nous présenter comme à chaque numéro la météo de l'IMO, on va voir s'il fait beau ou s'il fait très froid. Vous allez tout nous dire. Et puis, évidemment, nos quatre journalistes vont nous présenter leur coup de cœur, leur coup de gueule ou poser une question à notre grand témoin. Alors, les journalistes, Céline Coulot, bonjour.
4: Nathalie Coulot,
1: oh là là. Désolé, on avait marqué Céline, aussi, c'est très joli, mais je préfère Nathalie. Vous êtes journaliste indépendante pour notamment Le Monde, vous écrivez pour Le Monde et... Vous venez de sortir un livre, Investir dans l'immobilier pour les nuls. Alors moi j'adore cette gamme, donc je vais le lire. En plus il est pratique, il n'est pas très très gros. Mais vous êtes une experte en tout cas de l'investissement immobilier. À côté de vous Jean-Marie Bordry, bonjour.
5: Bonjour.
1: Je ne me suis pas trompée dans le prénom.
5: Non,
1: responsable d'antenne pour
5: c'est
1: Sud
5: l'habitude.
1: Radio. Merci d'être avec nous. Vous êtes aussi un expert en immobilier.
5: C'est un grand mot, mais enfin on essaye, grâce à vous.
1: Vous avez quand même une émission pendant plusieurs années sur l'immobilier.
5: Oui, exactement, avec vous notamment pendant deux ans et Sylvain Lévy-Valency qu'on embrasse.
1: Ah oui, qui n'est pas là, qui nous manque. César Armand, bonjour.
6: Bonjour Bérénice.
1: Journaliste pour La Tribune, Sébastien Chabas, bonjour.
7: Bonjour.
1: Journaliste pour L'Informer et également pour Radio Immo. Mon conducteur n'est pas à jour.
7: Encore L'Informer, Le Nouvel Obs, Le Point, Challenge et Immo Week.
1: Et voilà, tout simple. Et Radio Immo.
7: Et Radio Immo.
1: Vous faites une émission 4 colonnes.
7: Et j'en profite, demain matin, je vous invite d'écouter Mickaël Cosson, député des Côtes d'Armor, le rapporteur du statut du bailleur privé, qui nous rappellera un peu la soirée du 14 novembre, savoir qu'est-ce qui s'est adopté, voté dans un hémicycle pourtant éparpillé, mais il y a eu des avancées.
1: Alors on va rentrer tout de suite dans le vif du sujet avec cette fameuse météo de l'IMO.
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1: Régis, alors que se passe-t-il pour le ciel de l'immobilier?
3: Alors on va dire que les tendances d'octobre sont déjà meilleures que celles de l'année dernière. L'offre augmente sur le marché de la transaction ancien, mais la demande progresse encore plus vite. Concrètement, on va avoir plus 8,6% d'annonces de biens à vendre sur le marché national entre octobre 2024 et octobre 2025, pour une demande, elle, qui progresse de 9,3%. Donc, globalement, on a un peu plus d'offres, mais on a davantage de demandes en progression. La relance, on va dire qu'elle est là, elle est déjà armée un petit peu avec cette demande qui progresse plus vite que l'offre. Et on a des signaux positifs, en tout cas, avec des gens qui cherchent de l'immobilier.
1: Voilà, et c'est plutôt positif.
3: C'est plutôt positif et globalement, en fait, on va avoir deux situations différentes selon les territoires avec une dynamique qui est plus urbaine. Si on regarde la différence entre les appartements et les maisons, quand on dit plus 9,3% de demandes sur le niveau national, c'est plus 14% sur les appartements, plus 5% sur les maisons. Donc on a grosso modo une progression qui est trois fois plus forte sur les appartements, donc plutôt en ville et dans les zones urbaines. En résumé, si on regarde la situation actuelle et qu'on revient sur les dernières années, 2023 c'était la cata. Voilà, en gros.
1: Non, mais c'est vrai, il faut le dire. Au bout d'un moment, il faut arrêter de faire la langue de bois.
3: Était complètement ralenti, c'est-à-dire qu'on avait des prix qui étaient élevés et des budgets qui ne suivaient pas, et du coup, on était dans l'attentisme d'une situation meilleure pour pouvoir acheter. 2024, on a un marché qui redémarre doucement. Il redémarre doucement surtout à partir de septembre, là où les banques ont changé un peu le tir, c'est-à-dire qu'elles ont mis un peu plus d'efforts pour faire passer les dossiers de crédit. On était en 2023 sur des taux qui avaient dépassé les 4%. Ils ont baissé en dessous des 4% juste début 2024. Et à partir de septembre, on a eu des banques qui communiquaient beaucoup sur « Venez nous présenter votre dossier de prêt immobilier. On est là pour vous aider, vous accompagner. » Et un client banque avec de l'emprunt, c'est un client sur 20-25 ans aussi pour la banque. Mmh. Donc voilà, il y avait des efforts à faire à ce niveau-là. 2025 maintenant, on a une reprise qui se confirme avec une demande qui est toujours là, en fait, elle est restée importante. Et si on regarde un peu plus en arrière avec 2021, qui était l'année record, globalement, on est sur plus 50% d'offres, d'annonces en tout cas diffusées sur les biens immobiliers en France par rapport à 2021 pour une demande qui est équivalente. Donc ce niveau de demande, il reste quand même très fort. Il y a de l'intérêt, il y a de l'envie d'acheter. Il faut juste trouver le bon équilibre, surtout au niveau du budget.
1: Et donc là, l'offre augmente, on comprend donc que les vendeurs mettent leurs biens sur le marché.
3: Alors, les vendeurs mettent leurs biens sur le marché, et surtout, il y a eu un réajustement des prix entre le budget possible et des prix qui étaient très très hauts après cette bulle un peu de 2021, où tout s'est vendu très vite et à des prix assez élevés. Les prix sont restés hauts jusque 2022-2023 et ont commencé à baisser par la suite, et c'est là où on retrouve cette possibilité pour pouvoir acheter.
1: D'accord, donc les vendeurs ont baissé le prix. Alors en revanche, on verra, hein, parce que ça évolue assez rapidement, je trouve, en ce moment. Arrêtez-moi si je me trompe, mais...
3: Alors sur les prix ?
1: Ouais, sur les prix.
3: Alors les prix, ça bouge toujours. Là, si on regarde les prix en fait à l'instant T, ce qu'on va regarder, c'est plutôt en prix moyen. Et le prix moyen, il va avoir tendance à augmenter dans certaines villes. Pourquoi ? Parce que dans les transactions qui ont pu avoir lieu sur l'été, on était sur des prix qui étaient plus adaptés, peut-être un peu moins élevés. Et quand on regarde la situation...

0: gestion des coûts qui est importante, parce que au-delà du coût de l'immobilier, il va y avoir le coût de l'électricité, de l'énergie aussi pour l'essence qu'on est plus loin, le coût des transports, le temps aussi qui a sa notion de coût et qui est un peu plus psychologique dans ce cas-là. Et tous ces coûts, on va pas dire cachés, mais un peu masqués dans l'offre directe du prix de vente, sont à prendre en compte aussi dans son projet. Et c'est là où on va avoir ces micro-marchés sur une offre qui est très, très prisée parce qu'on est dans un quartier super où il y a tout à proximité, et une offre un petit peu plus éloignée où forcément on réattribue ses priorités.
1: Et puis l'idéal pour bien percevoir le micro-marché, c'est de consulter votre carte sur Bien Ici, la carte.
0: Exactement.
1: 3D. C'est vrai qu'on
0: Exactement.
1: Arrive bien à se projeter. Moi, je regarde où il y a des crèches, des boulangeries. c'est toujours intéressant.
0: Exactement. Et c'est assez simple aussi de le voir par rapport au temps de transport, tout simplement, pour savoir quand on a une école à un endroit, monsieur qui travaille à un endroit, monsieur ou madame qui travaille à un autre endroit, derrière, trouver le juste milieu pour être bien chez soi aussi.
1: Merci beaucoup Régis. Romain, maître Romain, quels sont vos clients qui sont les personnes qui viennent vous voir en tant
2: Beaucoup
1: que...
2: de monde, moi. En fait, un cabinet d'avocats, c'est ça qui est intéressant, c'est un peu comme un laboratoire des contentieux qui vont naître. En fait, la crise du logement, moi, dans mon cabinet, ça fait 10 ans quasiment que je la vois. Donc essentiellement, on vient me voir pourquoi ? Parce qu'il y a des impayés de loyers, que ce soit des baux d'habitation ou des baux commerciaux. D'ailleurs, c'est aussi valable pour les commerces, ce que je dis. On vient me voir pourquoi ça, c'est un phénomène que je constate de plus en plus. Ce sont des congés qui ne sont pas exécutés, c'est-à-dire que le propriétaire donne congé soit pour vendre, soit pour habiter à son locataire, et le locataire ne part pas. Il part pas soit parce que il part pas parce qu'il a pas trouvé d'autres solutions de relogement en fait. Et donc ces dossiers là ils sont depuis longtemps au cabinet, et je m'étonnais moi déjà il y a 10 ou 10 ans que on parle pas du logement du tout. On en parlait pas, il y avait pas vraiment de dans les campagnes présidentielles il y avait jamais le logement, était pas du tout au cœur des discussions. Ça reste pourtant le premier poste de dépense des Français, donc je suis toujours étonné. Alors aujourd'hui on en parle maintenant parce que la crise elle est là. Effectivement c'est assez nouveau, on en parle, mais dans un cabinet d'avocats on voit un peu avant tout le monde ce qui va se passer. Et on savait qu'avec les dossiers qui arrivent au cabinet, que le marché se tendait, en fait. On le voyait.
1: Vous percevez les tensions un petit peu en amont.
2: Sans parler des occupations illicites, du squat, etc. Ça, c'est un phénomène qui a vraiment augmenté considérablement, je dirais, sur les 5 dernières années. Et aujourd'hui, on parle que de ça, quasiment.
3: Comment on explique que ça a augmenté sur les 5 dernières années?
2: Alors,
3: qui fait qu'il y a une météo favorable au squat?
2: Il y a plein de choses. La météo favorable, c'est toute la réglementation, et ça on va peut-être en parler plus tard. C'est qu'effectivement le droit de propriété, moi je suis avocat, je fais pas de politique, je défends le droit de propriété. Pour moi c'est un droit inviolable et sacré, c'est le code civil qui le dit, c'est tout en haut de la hiérarchie des normes, c'est un droit constitutionnel, un droit fondamental, et qui est complètement malmené par le législateur.
3: Et pourquoi depuis 5 ans ?
2: Alors 5 ans, il y a eu la loi Allure il y a 10 ans, ensuite il y a eu la loi Elan, maintenant on a la loi Lemeur. Je vais rentrer dans le détail, mais ce que je veux dire c'est que ce droit de propriété depuis des années il subit des coups de canif. Alors on est dans un état de droit, il y a un conseil constitutionnel qui contrôle.
1: Qui est censé contrôler.
2: Qui est censé contrôler, le permis de louer, moi quand j'ai vu ça à l'époque, j'ai été étonné que le Conseil constitutionnel valide, ne censure pas. Je vous le dis franchement, ça m'a, en tant que juriste,
1: alors le permis
2: une fois,
1: de louer, pour nos auditeurs, c'est des propriétaires qui doivent passer un permis, entre guillemets, pour pouvoir louer leurs biens.
2: Oui, il y a deux types, en fait. Certaines communes, c'est les communes ou les communautés d'agglo qui décident de le mettre en place ou pas. Et en fait, même la liste des communes qui l'ont mis en place est compliquée à trouver. C'est très difficile. Donc vous avez acheté un bien il y a 20 ans, vous ne savez pas, finalement, vous vous retrouvez dans un secteur où vous êtes soumis au permis de louer. Donc le permis de louer, c'est soit vous avez une autorisation préalable, c'est carrément la commune qui doit, le maire qui vous donne l'autorisation de louer, en vertu de quoi, on ne sait pas.
1: Il va. Il y a une visite, c'est
2: il
1: ça
2: a un mois, il y a une visite. Il envoie un agent de la mairie, mais qui ne connaît rien en logement décent, en logement indigne. Ça, c'est aussi des notions que personne ne comprend. Il n'y a pas de formation spécifique. Bon, et il y a d'autres cas où c'est simplement déclaratif, c'est déjà un peu plus souple. Mais le propriétaire qui a acheté il y a 20 ans dans une zone soumise au permis de louer, il n'était pas au courant. Et du jour au lendemain, on se retrouve avec une auto. Pour moi, ça, c'est un coup de canif, mais excusez-moi l'expression, au droit de propriété, très clairement. Sans parler de l'encadrement, des loyers, c'est aussi. C'est pas politique, c'est juridique. Ce que je dis. Encore une fois, je raisonne de façon juridique et purement factuelle.
1: Alors, on va passer au coup de cœur et au coup de gueule de nos journalistes.
3: J'ai perdu ma question, du coup.
1: Mais, mais vous pourrez poser d'autres questions, Jean-Marie. Nathalie, on commence avec vous. Alors, c'était plutôt un coup de cœur, c'est ça ?
4: Oui, moi, j'avais le premier signal positif depuis très très longtemps, depuis 2017, c'est le statut du bailleur privé. Il est dans l'air depuis quand même un moment. Il vole dans les couloirs de l'Assemblée nationale. C'est un peu les montagnes russes. Hein. Un jour, c'est oui, un jour, c'est non.

0: C'est ça, il nous fait des beaux mimes à côté.
1: Voilà, mais quand même, globalement, l'idée est lancée. En fait, c'est un peu du cocooning pour les bailleurs privés, parce que sans propriétaire bailleur, il n'y a pas de location.
2: Ouais.
1: Et comme les locataires ont eu plus de mal à accéder à la propriété, ils quittent moins leur logement.
2: Ouais.
1: Donc, il faut vraiment encourager les propriétaires privés, même par des mesures purement psychologiques, pas nécessairement fiscales, etc.
0: Comme quoi, par exemple ?
1: Eh ben, il faut leur dire « on vous aime ». On vous aime, on a besoin de vous. Ça coûte pas cher.
3: En amour comme en politique, les déclarations, c'est bien. Les actes, c'est mieux.
1: Les actes, je sais, mais au moins, en fait, c'est de dire, vous n'êtes pas des méchants propriétaires qui vous enrichissez sur le dos des locataires. On a besoin de tout le monde.
0: Et c'est de casser cette vision manichéenne qui règne depuis assez longtemps. Vous allez peut-être le confirmer, Romain.
4: Moi, je suis tout à fait d'accord. Simplement, le statut fiscal du bailleur privé, c'est ça dont on parle. C'est uniquement sous l'angle fiscal, parce que le propriétaire est considéré par notre gouvernement comme une variable d'ajustement, c'est une recette fiscale. Et on n'aime pas le propriétaire du tout, le gouvernement n'aime pas du tout le propriétaire. Moi, je crois qu'il faut aller beaucoup plus loin que ce statut du bailleur privé, ça va dans le bon sens, hein, je ne vais pas dire le contraire. Mais le bailleur privé, ce n'est pas le problème fiscal qui l'intéresse, c'est qu'on lui redonne confiance, qu'on lui redonne envie de louer, et qu'on rééquilibre, moi je suis pour rééquilibrer la loi du 6 juillet 1989, vous savez, c'est cette grande loi d'ordre public qui vient protéger les locataires, et c'est tout à fait normal de protéger les locataires, mais aujourd'hui, cette loi, elle est devenue illisible. Je vous donnerai un exemple, vous regarderez l'article 24 de la loi du 6 juillet 1989, c'est une usine à gaz, c'est incompréhensible, personne n'y comprend rien, moi je suis avocat spécialisé, je n'y comprends rien. Et aujourd'hui, cette accumulation de normes, et je parle que de la loi de 89, mais je veux dire, on pourrait parler du DPE, de tout ce que vous voulez, ça pèse sur le propriétaire. Le propriétaire aujourd'hui, il a peur de ça. On va lui dire oui, très bien, tu vas pouvoir amortir ton bien, il est content, mais c'est pas ça, il veut avoir confiance. Il ne veut pas mettre 3 ans à expulser un locataire qui ne paye pas son loyer.
0: Sachant que là, le statut du bailleur privé, est-ce qu'on peut refaire un point justement aussi dessus ? Parce que ce qui a été annoncé, ce qui a été voté par les députés, ce n'est pas terrible. Là, ça passe au Sénat. Hein.
1: Ouais.
0: On espère que le Sénat va améliorer.
1: C'est très incertain. Mais globalement, alors je parle sous le contrôle de mes confrères consoeurs, etc. Mais c'est la possibilité d'amortir son bien, c'est-à-dire de déduire une partie de la valeur du bien chaque année que à hauteur de 3,5 à 4 % et ça s'appliquerait aux biens meublés, aux biens vides, loués vides et à l'ancien comme au neuf, et c'est ça la nouveauté.
0: Mais il faut que les loyers soient très bas.
1: Alors non, pas nécessairement. Pas nécessairement. Bon, dans les villes où l'encadrement s'applique, il faut respecter l'encadrement. Mais en fait, c'est une disposition comptable qui permet aux propriétaires bailleurs de réduire les loyers imposables. Et donc, en fait, il va déclarer chaque année un loyer un peu moins élevé, loyer sur lequel il paiera moins d'impôts. Voilà. Mais, alors, le problème, c'est que ça...
0: Mais il y a un plafond.
3: Il y a un plafond, il y a un loyer abordable, il y a une durée, les 3, 6, 9 ans.
0: Ouais. Oui.
3: Il y a la version d'Assemblée qui a sauté vendredi soir quand le budget a été rejeté par erreur 404, une voix pour Harold Duvart, si vous nous écoutez, monsieur le député. Et à côté de ça, il y a la version du gouvernement qui va arriver au Sénat. Marc-Philippe Daubresse, qui a coécrit le rapport avec Mickaël Cosson, dont Sébastien pour le dire tout à l'heure, veut remettre 5% d'amortissement sur le neuf, 4% sur l'ancien. Parce que sinon, si on reprend la version de l'Assemblée, si on écoute Renaud Cormier, président de l'Association française de l'investissement locatif, le rendement, il est de 1,2%. En moyenne par an, 1,2%. C'est moins
0: en que le livret A.
1: En net.
3: Voilà, c'est moins que le livret A.
1: En brut, c'est plus. Hein. En brut, c'est plus. Ça dépend des villes.
5: 1,2% quand le loyer est payé. En plus, parce que Romain Rossi-Landy est là pour justement
3: parler des impayés. Mais donc, on va voir ce qui va sortir à la fin.
0: Donc là, la prochaine étape, c'est quoi pour nos auditeurs ? C'est vrai qu'on. Le Sénat, on est d'accord. Qui devrait normalement améliorer ce statut.
3: Oui.
0: On espère.
3: Et comme disait Marc-Philippe Daubresse, le gouvernement peut dire ça coûte cher aux finances publiques, mais aujourd'hui c'est le Parlement qui est souverain. Mais après, il peut toujours y avoir des sous-amendements, comme il y en a eu aussi lors de l'examen à l'Assemblée, qui ont
2: après,
3: tout torpillé.
2: Après, il y a toujours la même question, est-ce qu'on aura un budget ? Parce que sans budget, pas de statut.
3: Hein. Ouais. Exactement. Ce ne sera pas dans la loi spéciale, c'est sûr.
0: Jean-Marie, vous vouliez...
5: Non, on parlait des normes qui pèsent sur l'immobilier. On sait que le Premier ministre a promis, je cite, un méga décret avant Noël pour supprimer des normes jugées inutiles. Est-ce qu'il y a une chance de voir deux ou trois normes immobilières lourdes passer à la trappe ? C'est pas à l'ordre du jour, a priori.
4: Je pense pas, parce que je vois beaucoup de déclarations de nos politiques. Là, il y en a eu une récemment d'un député, comment s'appelle-t-il, Le Fur, c'est ça ?
2: Corentin Le Fur.
4: Député qui proposait, c'est pas idiot sur le papier, d'obliger les préfets. Vous savez, moi, je me bats aussi contre les préfets qui accordent pas les concours de la force publique. C'est-à-dire que le propriétaire qui a fait sa procédure d'expulsion, il a gagné. Ouais. Il a obtenu un jugement d'expulsion et ce jugement n'est jamais exécuté par le préfet. C'est-à-dire que les gens restent sur place avec les bénédictions des autorités. Et l'État est tenu de prêter son concours à l'exécution des décisions de justice. C'est pas moi qui le dis, c'est le code des procédures civiles d'exécution.
0: Et pourquoi il le fait pas alors ?
4: Il le fait pas parce que sinon on va mettre 125 000 personnes dehors. Il y en a 25 000 cette année, c'est un record déjà. Et il y a à peu près encore 100 000 dossiers qui sont en attente d'être expulsés. Et je trouve que c'est assez intéressant. J'aime bien qu'on me parle de ça parce que j'ai vu que M. Kasbarian, l'ancien ministre, disait revendiquer les 25 000 expulsions. C'est un peu maladroit déjà de se réjouir de ça. On a presque l'impression qu'il s'en réjouissait. Mais sa loi Kasbarian, 27 juillet 2023, aucun rapport. Les dossiers qui sont expulsés en 2025, c'est des dossiers de 2021-2022. Je veux dire, la réalité, c'est ça. Mais il faut être conscient de ça. Ouais. Et donc, aujourd'hui, moi, mes clients, c'est ça qui leur fait peur. Je suis désolé de le dire, c'est qu'ils n'ont pas envie d'avoir des impayés. Quand on a... Évidemment, je vois que les dossiers qui se passent mal, moi. Je sais bien que dans la majorité des cas, les gens payent le loyer. Il faut le redire.
0: Heureusement.
4: Mais quand ça se passe mal, ça fait tellement de mal pour le reste. Et les gens ont peur de ça. Et vous l'avez dit, avec des rendements de 1%, vous pensez que vous allez prendre le risque d'aller investir, vaut mieux placer son argent. Mais n'importe qui peut le comprendre. Et encore une fois, c'est pas politique ce que je dis. Je crois que c'est objectif.
0: Et puis il faut rappeler aussi une chose, il y a certains locataires qui ne payent pas leur loyer parce qu'ils ont décidé de pas le payer, hein, ou qui sont rentrés par effraction, c'est les squatteurs. Et il y a des locataires qui ne payent pas parce qu'ils ne peuvent plus payer le loyer. Je crois que vous avez eu un cas, on en avait discuté d'ailleurs sur Sud Radio, une cliente qui était propriétaire dont la locataire ne pouvait pas payer le loyer, non, ça c'est payer le loyer, mais elle pouvait
4: pas
0: partir.
4: C'était un congé, je me souviens.
0: Voilà, elle pouvait pas partir, elle avait un enfant en bas âge, et là ça se comprend. Enfin,
4: je vous donne un exemple. On parle d'insécurité juridique pour le bailleur, et je suis tout à fait d'accord avec ça. Le congé, c'est le droit pour le propriétaire de donner congé à son locataire. Là, ma cliente en question, elle voulait donner congé pour que sa fille vienne faire ses études à Paris. Et depuis la loi Allure, on doit donner, le juge peut contrôler la sincérité du congé. Donc il faut en plus prouver qu'elle va vraiment faire des études à Paris. Ça va, donc on contrôle presque l'opportunité du congé. Et ça, c'est une prérogative du droit de propriété. Vous voyez ce que je veux dire ? Donc c'est très très limite. Certains juges ne se privent pas du tout, croyez-moi. Et cette dame, effectivement, elle donne congé il y a 4 ans. Donc ça fait 4 ans que ses locataires sont prévenus. Ils ne partent pas. Je fais ma procédure d'expulsion. Je gagne en 2022, je crois, ou 2023. Jugement d'expulsion. Je demande au préfet, il m'accorde pas le concours de la force publique, je comprends. Il me dit, les occupants continuent à payer, pas des loyers, puisque c'est plus des loyers, ce sont des indemnités d'occupation.
0: Mais du montant du loyer, c'est ça.
4: Ma cliente me dit, mais ma fille, moi j'ai dû louer un autre appartement. Et maintenant, elle a quasiment fini ses études, ils sont toujours là. C'est ça la réalité des dossiers. Ouais. Et les politiques ne savent pas ça. Ils pensent.
0: Mais le coupable, c'est qui ? C'est l'État. Parce qu'il n'y a pas de logement derrière pour reloger cette dame.
4: C'est ça le problème. On
0: ne
4: construit plus de logements sociaux, on ne construit plus rien. Donc, mais on fait peser cette responsabilité sur les propriétaires. Et c'est ça que je dénonce, moi, depuis des années. Et dans les prétoires, avant, moi, il y a 20 ans, les premiers dossiers d'expulsion que j'avais, j'y allais mezzo voce. On dit, j'avais presque honte d'aller demander une expulsion. Je vous assure que au début, ça m'a. Je me suis un peu décomplexé avec le temps et j'ai expliqué. Ben, la situation du propriétaire. J'ai un emprunt à rembourser. J'avais besoin du loyer pour rembourser cet emprunt. Parce que toute la loi de 89 que je dénonce, moi, enfin que je dénonce, je veux la rééquilibrer, je la dénonce pas, je veux la rééquilibrer. Elle prévoit une enquête sociale pour la situation de l'occupant. On regarde, tout est prévu pour lui. Mais jamais on s'intéresse à la situation du propriétaire. Et c'est nous, avocats, qui expliquons au juge, attention, c'est pas facile, il doit rembourser un crédit, etc. Oui. Et on a quand même des décisions qui sont, on les obtient, les décisions d'expulsion, mais après, c'est au niveau du préfet que ça bloque.
0: Oui, tous les propriétaires ne sont pas des riches propriétaires, c'est bien de le rappeler. César, votre coup de cœur, vous voulez peut-être rebondir.
3: Oui, je voudrais revenir là-dessus. Aujourd'hui, il y a un grand dossier de fiscalité locale. Depuis le projet de loi de finances 2018, donc il y a 7 ans, il n'y a plus de taxe d'habitation qui a été supprimée entièrement en 2023. Aujourd'hui, la fiscalité locale ne repose que sur les propriétaires. Quand vous êtes locataire d'un logement social, vous ne payez pas de taxe d'habitation et votre bailleur social non plus. Donc c'est ça aussi le problème, c'est le matraquage actuellement fiscal qu'il y a sur les propriétaires, qui sont la variable d'ajustement des différentes politiques publiques. Et qui n'incitent pas les maires à construire non plus.
4: On fait payer aux propriétaires la suppression de la taxe d'habitation, hein, tout très clairement.
0: Oui. Pas qu'aux propriétaires, on était au Salon des maires avec Radio Imo et des collectivités locales la semaine dernière, d'ailleurs vous y étiez aussi. J'ai discuté avec Valérie Fournier, la présidente de la Fédération des entreprises sociales pour l'habitat. Elle m'a dit que depuis qu'il n'y avait plus la taxe d'habitation, certains maires refusent de construire certains projets de logements sociaux. Pourquoi ? Parce qu'ils savent qu'il n'y aura pas de taxe d'habitation qui va rentrer. En revanche, quand il y a des nouveaux logements, il faut ouvrir des crèches, il faut ouvrir
3: des gymnases,
0: il y a un coût pour les communes. Et derrière, il n'y a pas de taxe d'habitation. Donc en fait, ça punit également les locataires, en fait, cette suppression de taxe d'habitation. Ça, on a du mal à le percevoir. Les locataires, ils se disent, ah, génial, j'ai plus de taxe d'habitation à payer. Oui, mais en fait, il y a une punition aussi indirecte.
4: Mais vous me tendez une perche à Paris, résidence secondaire. Hein, le rêve de... Moi, j'ai fait un débat avec Jacques Baudrier, le maire adjoint chargé du logement. Lui, rêve d'interdire les résidences secondaires. Je le cite. Hein,
0: il s'est vanté sur mon plateau d'être communiste. Donc on va...
4: Ça ne passera pas. Même le Conseil constitutionnel ne pourrait pas valider ça. Oui. Mais aujourd'hui, il y a 60% de surtaxe sur les résidences secondaires. Donc 100%. Un studio dans le 15e...
3: Qui est le maximum autorisé par la loi.
4: Vous payez 3000 euros par an de taxe d'habitation.
3: Sur les résidences secondaires.
4: Oui. Mais oui. Mais ça aussi, c'est une entrave terrible au droit de propriété.
0: César, alors vous avez un coup de cœur pour un coup de cœur ?
3: Alors moi j'ai eu un coup de cœur pour une taxe, désolé. Pas sur les propriétaires, mais sur les plateformes de location de meublés touristiques. On ne les citera pas, on les connaît tous. Mais cet amendement est tombé le lendemain, lorsque le PLF partie recette a été rejeté la nuit de vendredi à samedi. Pourquoi ? Parce qu'aujourd'hui il y a un mal français sur tout le littoral français, qui est le recul du trait de côte. Et donc aujourd'hui il faut aussi aider les gens à se reloger, ce qu'on appelle en rétro-littoral, avec les complexités de la loi ZAN de non-artificialisation des sols, j'ai réussi à le dire. Et tout ça, ça demande de l'argent et des moyens. Et aujourd'hui, les maires n'ont pas d'argent, on ne va pas revenir sur la fiscalité locale. Et à côté de ça, il y a aussi la multiplication des meublés touristiques, et il y a pourtant toujours des gens qui habitent à l'année. Donc comment on résout l'équation ? En cherchant l'argent là où il est. Bon, après on verra ce que le Sénat fera de cet amendement donc, qui a sauté avec le PLF vendredi soir, mais c'est déjà une première étape pour trouver de l'argent pour au moins loger les gens à l'année en permanence, sinon les littorales vont devenir des maisons de retraite ou uniquement des résidences secondaires estivales.
0: Nathalie, vous qui avez écrit justement Investir dans l'immobilier, c'est vrai que ces investissements, enfin ces plateformes-là, c'est vrai qu'elles attirent de plus en plus de Français qui veulent investir dans l'immobilier. On ne peut pas en même temps leur reprocher, vu la rentabilité.
3: 200 millions de chiffre d'affaires.
1: Alors, déjà, sur ces plateformes, le territoire national n'est pas du tout homogène. Il y a des endroits où les collectivités locales réclament ce type de plateforme, réclament que les propriétaires louent comme ça en meublé saisonnier parce que l'économie locale repose essentiellement là-dessus. Alors,
3: et ça rapporte de la taxe de séjour aussi.
1: Voilà, la taxe de séjour, toute l'économie locale repose là-dessus.
0: Vous avez des exemples de territoires ?
1: Oui, alors j'en connais un. Très précisément, c'est le territoire de Agde, donc la communauté d'agglomération Héro-Méditerranée, où je peux vous dire que c'est un bassin d'emploi très pauvre. Les locations saisonnières, c'est des milliers d'emplois, c'est pas possible. Le Cap d'Agde, c'est la ville d'Agde, c'est, alors j'ai peur de dire une bêtise, mais la population double ou triple.
0: Ah oui, c'est impressionnant l'été.
1: En été.
0: Hein.
1: Donc voilà, en revanche, dans les grandes métropoles, le Pays Basque, etc., là, la situation est différente. Donc je pense qu'il faut vraiment doser, il ne faut pas imposer de solutions nationales toutes faites.
0: C'est dans la dentelle, en fait.
1: Voilà. Moi, je pense que c'est la seule solution. Et c'est chaque agglomération qui peut réguler, savoir un peu quels sont ses problèmes. Et on ne peut pas imposer une mesure nationale.
0: C'est très intéressant ce que vous dites, parce que c'est vrai que le tissu local, en fait, ça change hein, d'un territoire à un autre. Et l'économie change. Et au final, mais c'est marrant parce que hier, le Premier ministre disait ça également pour la taxe foncière, qu'on ne pouvait pas faire du national. On était obligé de faire du commune par commune. C'est un peu pareil, en fait, pour ce genre de règles.
4: Moi, je suis d'accord avec ce que vous avez dit. Je connais bien l'exemple parisien, parce qu'on parle d'Airbnb. Moi, le phénomène Airbnb, ça fait 15 ans, en fait, que déjà, on venait me voir pour éviter. Moi, les clients viennent me voir, me dire, mais moi, j'ai peur d'avoir un locataire qui ne paye pas. Et j'ai un client un jour qui m'a dit, ça m'a frappé, mais moi, je suis sûr que mon touriste, il part à la fin parce qu'il rentre chez lui. Il ne va pas rester. Mais vous voyez
0: donc
4: ce que je veux dire,
0: le frein psychologique,
4: mais bien sûr. Alors, outre la question de la rentabilité, bien sûr. Mais à Paris, aujourd'hui, la loi Lemeur, elle a, c'est un, une carte clé en main pour effectivement faire condamner les propriétaires. Hein. C'est encore, c'est une amende de 100 000 euros aujourd'hui. Hein. Celui qui fraude, c'est quand même énorme. Et donc nous, on peut plaider pour essayer de diminuer le quantum de l'amende, mais 100 000 euros d'amende. Moi, je défends des propriétaires. Je défends aussi. Je comprends hein, derrière ce qu'on veut faire, c'est qu'effectivement on veut, mais ça va pas du tout inciter les gens forcément à le remettre dans la location traditionnelle. C'est ça que je veux dire. C'est que on traite le symptôme, mais pas la cause.
0: Ouais.
4: La cause, on en a parlé, c'est l'insuffisance de l'offre et c'est redonner envie aux gens d'aller dans la location traditionnelle. Les gens qui ont fait du Airbnb, qui ont fraudé, ils vont pas forcément relouer derrière. Moi, je vous parle de mes clients, donc c'est un exemple.
0: Ils vont faire quoi alors derrière ?
4: Ils vont vendre.
2: Ils vendent à chaque fois.
4: Souvent, oui.
0: Et ils vendent à qui ? Est-ce qu'ils vendent
4: Ils vont vendre à quelqu'un qui va en refaire du Airbnb.
0: Oui, ils vendent à des étrangers qui auront un pied à terre. Mais à Paris, il y a beaucoup
4: donc,
0: ça aussi.
4: Et après, je ne sais pas exactement quels sont les chiffres. Est-ce que ça a vraiment fonctionné ? Je ne sais pas. Déjà, tous les premiers procès de la ville, elle les a quasiment tous perdus parce qu'il y avait ces fameuses fiches H2 au 1er janvier 70, etc. Moi, en tant qu'avocat, je me suis fait plaisir. Aujourd'hui, ça ne fonctionne plus. Mais je plaisante, mais on est dans un état de droit, je défends mes clients.
0: Bien sûr.
4: Mais ça ne fonctionne plus, donc aujourd'hui, on va être condamné, donc il va y avoir des recettes fiscales. C'est évident. Et l'amende de 100 000 commence à faire peur. Là, ça commence à être vraiment dissuasif. Paris, je suis moins convaincu, mais par exemple, Pays Basque, je sais que c'est évidemment Saint-Malo, l'exemple de Saint-Malo, il n'y a plus personne qui peut habiter à Saint-Malo. C'est pas normal. Je suis d'accord avec ça.
3: C'est les premiers qui avaient mis en place un numéro d'enregistrement avant la loi Lemeur.
4: Oui.
0: Ah oui.
3: Oui.
0: Ouais.
3: Et qui avait des procès de l'UNPI, l'Union nationale des propriétaires locales.
4: Qui a essayé de faire annuler.
0: Donc l'UNPI, l'Union de la nationale des propriétaires immobiliers.
3: Des propriétaires immobiliers, oui.
0: Sébastien, alors peut-être votre coup de cœur ou votre coup de gueule.
2: Ça sera un coup de gueule. Alors, ça ne sera pas autant critique que ce qu'a fait hier soir Yves Tréhard, l'éditorialiste du Figaro. Mais je vais quand même en parler parce que c'est de la taxe foncière.
0: Ouais. Allez, rebondissement.
2: Oh, c'est un vrai rebondissement. C'est un vrai rétro-pédalage, comme on dit-on, du gouvernement Lecornu. Là, pour le coup,
0: personne n'a rien compris.
2: Clair,
0: hein.
2: Parce qu'après le tollé, personne n'a rien compris, ça c'est sûr. L'UNPI, les propriétaires ont dû être contents hier au Sénat quand ils ont écouté hier après-midi Lecornu, qui en fait change de méthode à court terme et il revient en fait et il suspend en fait la réforme.
0: Donc la réforme c'était quoi ? C'était une augmentation de la taxe foncière en 2026.
2: Oui, c'est ça.
0: En changeant le mode de calcul.
2: En fait, en catimini, à la veille du Congrès des maires, peut-être même
3: en plein Congrès des maires, Sébastien, souviens-toi, ils ont annoncé 446 millions de recettes pour les collectivités.
2: Tout à fait.
0: C'était juste avant de dire qu'on allait perdre nos enfants. Oui,
2: mais en amont quand même du Congrès des maires, en catimini, ni vu ni connu, Bercy planchait sur une hausse de la taxe foncière en faisant en fait une mise à jour des fichiers du logement. Le Parisien se procure le document, et le document révèle, à la veille quand même du Congrès, que Bercy allait augmenter en 2026, tenez-vous bien, de 63 euros en moyenne pour 7,4 millions de logements.
0: Oui. Basé sur des éléments de confort.
2: Effectivement, les fameux éléments de confort que j'ai appris, qui sont depuis 1970.
0: C'est quoi ces éléments de confort ?
2: Qui sont par exemple la présence d'eau courante, l'électricité, monsieur l'avocat.
4: Les toilettes. Les toilettes.
2: Voilà, j'ai appris ça.
0: Une douche pour se laver.
2: Les lavabos. Les lavabos. Donc ça représente par exemple 4 mètres carrés pour l'eau, 2 mètres carrés pour le gaz.
0: La baignoire, je crois que c'est le plus, c'est 5 mètres carrés.
2: Ah, moi j'ai.
0: Donc c'est des mètres carrés fictifs qu'on rajoute. Hein.
5: Vous avez exactement. Un jacuzzi, vous, c'est pour ça.
2: Donc forcément, ça fait augmenter artificiellement le nombre de mètres carrés, mécaniquement le montant de la taxe.
0: Et donc, d'ailleurs, le président Darnaud, hier au Sénat, a donné un exemple assez frappant. Un studio de 15 mètres carrés pourra être fiscalisé à hauteur de 34 mètres carrés avec ses éléments de confort.
2: Oui, effectivement.
5: Très bien équipé quand même.
2: Ouais. Alors, l'argument de Montchalin, la ministre, c'est une question d'efficacité, d'équité de l'impôt, que chacun paye selon le logement qu'il détient. Bon, là, si j'ai bien compris, c'est que Lecornu, donc, en revenant, lui, ce qu'il veut, c'est quand même continuer l'actualisation. C'est ça.
0: Des bases de données, c'est ça.
4: Des bases locatives.
2: Des bases locatives, parce qu'elles n'ont pas été réformées quand même depuis 1959.
3: Oui, au moins.
0: Oui, la loi date, enfin le texte de loi date de 59, hein, c'est ça.
4: Oui, moi je croyais que c'était 70, mais bon.
0: Non, c'est en fait j'ai regardé hier,
2: la réforme des bases locatives, voilà, c'est ça.
3: La base locative, c'est un serpent de mer qui traîne depuis 60 ans.
2: Donc effectivement, et ils souhaiteraient revenir à une approche départementale, interdépartementale, voire communale,
5: sachant qu'il y a des grosses disparités, par exemple l'augmentation de la taxe foncière qui avait été annoncé d'abord, ça concernait jusqu'à 60% des logements de Haute-Corse.
0: Ouais.
5: C'est ce qu'on avait découvert, ce qui était quand même considérable par endroit.
3: Et oui, il va s'appuyer sur, comme tu le disais, sur les directions départementales des finances publiques qui vont faire ça au plus près du terrain.
0: Ça, c'est une bonne nouvelle.
3: Oui, ça, c'est logique à ces grandes annonces de décentralisation et de clarification. Et c'est cohérent, parce qu'il n'y a pas un département où il y a la même situation, où il y a le même nombre de propriétaires ou le même nombre de locataires.
2: Donc au final, la réforme est suspendue, attendons au mois de juin prochain.
0: Donc suspendue jusqu'au mois de juin. En revanche, elle n'est pas supprimée.
2: Non, elle est suspendue.
0: Et donc ça, c'était votre coup de gueule.
2: Exactement.
0: Maître, est-ce qu'il y a justement des propriétaires qui sont venus vous voir ou qui vous ont téléphoné à la suite de cette annonce?
4: Non, parce que mes clients, ils sont tellement habitués. Je suis désolé,
5: mais plus à 69 euros près.
4: Tout à l'heure, je parlais de la variable d'ajustement. Bah, c'est toujours sur le propriétaire que ça se passe. Hein. Ils ont, je crois que c'est pas un sujet pour eux, ça. Ils ont vu, ils sont habitués. Ouais. C'est le propriétaire qui paye à la fin. La réalité, elle est là. Hein. Je n'ai aucun problème à vous le dire. C'est le propriétaire qui paye. Et je crois vraiment que cette réforme, là, visait à, parce que c'est le problème, c'est la suppression de la taxe d'habitation, effectivement, qui était aussi payée par les locataires. Bah oui, mais du coup, le locataire, il paye plus rien et c'est le propriétaire qui paye pour lui. C'est vraiment parce que la taxe foncière ne fait qu'augmenter. Moi, je connais pas les chiffres, mais chaque année, l'UNPI dénonce, il y a des augmentations parfois faramineuses sur certaines communes.
1: Cette année. Pause, parce que c'est les élections municipales. Mais
4: évidemment, mais depuis 4 ans ou 5 ans, depuis qu'on a parlé de supprimer la taxe d'habitation, c'est ça. Donc ça commence à faire beaucoup. Et je pense que même la question du consentement à l'impôt se pose. Je suis pas le seul à le dire, j'ai lu un peu sur le sujet. Il y a des propriétaires qui à un moment vont dire ça suffit, ou alors ils vont vraiment vouloir vendre, parce qu'il n'y a plus de rentabilité, ça coûte trop cher. Donc je crois pas que ça soit la bonne solution.
2: Mais c'est vrai que les agences immobilières reconnaissent, hein, quand je les appelle pour les dossiers de l'Obs, le Point, Chalouche, ils le reconnaissent à chaque fois, ils me disent, mais en plus, taxe foncière.
4: C'est ça.
2: Ça fait beaucoup.
0: Et est-ce que vous voyez, vous, depuis 2-3 ans, des propriétaires qui vendent réellement à cause de ça? Est-ce que c'est un sujet?
4: Le sujet, c'est ce que je disais tout à l'heure, c'est le propriétaire qui a eu à faire une procédure. J'ai un exemple là. J'ai un parcours du combattant, expulsion, ça dure 3-4 ans. Ouais. Dette locative importante de plus de 30 000 euros, commission de surendettement efface d'un coup de baguette magique la dette locative. Donc mon client ne peut même pas espérer récupérer ces 30 000 euros. Parce que c'est ça aussi qu'il faut dire, c'est que les arriérés de loyer ils sont condamnés, mais on ne les récupère quasiment jamais. C'est compliqué, il faut faire des saisies, ça coûte de l'argent, c'est le propriétaire qui avance, etc. Donc souvent, il laisse tomber les propriétaires. Moi, mon client, il a tout ça. Il est découragé. Qu'est-ce qu'il fait? Le premier réflexe, c'est de vendre. Tout le monde ferait pareil que lui. Je vends cet appartement, je m'en débarrasse. C'est pas possible. Ils sont même traumatisés parfois.
1: Est-ce que les assurances, les GLI, garantie loyer impayé, fonctionnent?
4: Oui, ça fonctionne.
1: Parce que Visal,
4: Visal, ça fonctionne bien.
1: Bon, c'est déjà pas mal.
4: Garantmi, ouais. Garantmi, ça fonctionne. Alors, oui, sauf que, bon, moi, je vois ça sous l'angle des avocats, ils font mal les procédures après, parce qu'ils vous disent, OK, on vous donne.
0: Faut venir vous voir, en fait.
4: Non, mais voilà, j'ai un exemple concret. On vous paye les loyers impayés, bien sûr. Par contre, vous nous laissez, avec nos avocats, gérer la procédure d'expulsion. Ouais. Ils vont faire une procédure pourrie, il y a un congé, ils vont pas penser à valider le congé, ils vont pas dénoncer l'assignation au préfet dans les 2 mois. Enfin, bon, moi, j'ai eu beaucoup
5: d'erreurs. Pourquoi ils travaillent pas avec vous?
4: Bah, ils devraient.
1: Mais en tout cas, est-ce que c'est important peut-être de rappeler aux propriétaires bailleurs qu'il faut s'assurer d'une façon ou d'une autre, et peut-être que la caution physique qu'ils demandent est moins intéressante, mais là vous pouvez peut-être nous donner votre avis.
4: C'est-à-dire qu'en théorie on peut pas demander à la fois la caution, le cautionnement
1: et
4: personnel
1: l'assurance.
4: Plus une assurance.
1: Mais c'est peut-être plus intéressant d'avoir une assurance plutôt qu'un parent qui cautionne avec une caution qui est pas toujours solvable.
4: Je sais pas. Oui et non, parce que ça tout dépend de la caution. Et l'avantage de la caution, c'est que vous avez une autre personne à poursuivre. Donc concrètement, c'est-à-dire que vous aurez un titre exécutoire contre 2 personnes. Un titre exécutoire, que je le rappelle, est valable 10 ans. Et donc moi, j'ai des clients qui gagnent, et qui sont, parce que juste après le jugement, le locataire, il est insolvable. Faut pas rêver. Mais parfois, il y a un retour à meilleure fortune 2 ou 3 ans plus tard. Et là, hop, on revient. Ils ont oublié, ils pensent que c'est fini. Et là, on signifie le jugement et on fait exécuter. Et là, on récupère parfois des fonds. Mais il faut des propriétaires qui soit un peu armé.
5: Contre la trésorerie.
4: Ben voilà, contre la trésorerie. Et souvent, ils laissent tomber, en fait.
0: Et la plupart des propriétaires que vous accompagnez, ils n'ont pas de GLI, donc de garantie loyer impayé de cette assurance?
4: Ça dépend. Et parfois, j'ai aussi des litiges où la GLI ne veut pas jouer. Pour des clauses obscures du bail ou du...
0: Donc, il faut bien vérifier,
4: évidemment.
0: En fait, la
4: parfois,
0: GLI.
4: Parfois, j'attaque aussi l'assureur parce qu'ils font un refus de garantie que je conteste. Donc, c'est aussi... il faut se battre, en fait.
0: Ouais.
4: Et le propriétaire, en fait, il faut comprendre que la procédure... Faire une procédure d'expulsion, là, je prêche pour les avocats, sans avocat, parce que devant le juge des contentieux de la protection, on n'a pas besoin d'avocat. Le propriétaire peut faire sa procédure tout seul. Mais c'est impossible. C'est tellement compliqué, tellement technique. L'article 24, vous irez le voir, promettez-moi d'aller le lire. Si vous y comprenez quelque chose, je vous dis bravo. Donc on lui demande de faire des choses qui sont impossibles, en fait. Il faut vraiment un avocat spécialisé pour être accompagné. Et ça coûte cher, un avocat spécialisé. Il faut faire une procédure, etc. Donc il avance, et puis il récupère rarement derrière.
0: Alors, autre sujet brûlant pour les propriétaires, la loi Climat et Résilience, qui impose un calendrier très strict pour les passoires thermiques, donc les logements mal notés au DPE, au diagnostic de performance énergétique. Quel est votre avis là-dessus?
4: On parlait des entraves, encore un exemple, d'une entrave très forte, là, au droit de propriété. Parce que, en fait, on fait peser au propriétaire la responsabilité de la transition énergétique. Hein. Très clairement, on lui dit tu vas payer la facture, tu vas faire les travaux de rénovation, sinon tu ne pourras plus louer. Et c'est déjà le cas. Depuis le 1er janvier, les passoires énergétiques, les G, ben, ils ne peuvent plus louer. Alors, tout le monde le fait quand même, hein. Tout le monde loue. Hein. Mais, loue quand même. Mais ce que je veux dire, c'est. Est-ce que le calendrier, il est absolument intenable. Dans 3 ans, ce sera les F.
0: Ouais, en 2028,
4: après,
0: c'est les F.
4: En 2034, ce sera les E. E, tout le monde est E, hein. Tout le monde est E.
0: Bah, surtout dans les grandes villes.
4: Mais je sais pas quelle folie ils ont. Moi, sur le papier, je suis. Tout le monde veut de la rénovation énergétique. On est tous d'accord. On veut des logements plus confort, etc. Mais qui va payer ça? C'est pas possible, les propriétaires. Surtout en copropriété. Il faut alors ne branchez pas là-dessus.
3: Je vous invite à lire l'article que j'ai signé pour dimanche prochain là-dessus sur comment, quand le changement climatique heurte l'offre de logements disponibles, parce qu'il y a une étude de Guy Hoquet qui est sortie cette semaine, oui. Je ne sais pas si vous l'avez vu passer, qui disait que les appartements G, F et E, à terme, ça représentera un quart de l'offre locative. Voilà. Mmh. Un quart.
4: C'est QFD.
3: Voilà. Et par ailleurs, il y a quelque chose aussi que relevait cette fois la FNIM et son président Loïc Quentin. Tout le paradoxe, c'est que les propriétaires, eux, peuvent y vivre.
0: Oui.
4: Bien sûr.
0: Et ça, c'est quelque chose qu'aime bien dire aussi le président de la FNIM Grand Paris. Donc, vous avez un immeuble. En bas, le commerce, il n'a pas d'obligation de rénovation. Au premier étage, le propriétaire qui habite, pas d'obligation de rénovation. Non. Deuxième étage, le propriétaire bailleur. En revanche, lui, il doit rénover. Et
4: c'est souvent
0: c'est
4: les propriétaires
0: quoi.
4: De chambres de bonne. Moi, je vois ça à Paris. Ouais. Souvent des gens qui ont peu de moyens, qui ont acheté des chambres de bonne pour plus tard, dans l'avenir, etc. Et les chambres de bonne, alors là, bonne chance, parce que vous êtes, eux, automatiques à Paris. Ou F, je crois. Enfin, c'est
6: plus de 9 mètres carrés,
4: oui.
6: Déjà.
4: Oui, non, plus de 9 mètres carrés. 9 mètres cubes. Faut que
5: après,
4: ça soit décent.
5: Après, faut voir l'aménagement aussi des chambres de bonne et une bonne partie des chambres de bonne, parce qu'on veut pas non plus faire passer tous les propriétaires pour de grands bienfaiteurs, bien sûr, mais spécialement à Paris. Hein.
4: Le sujet, là, vous branchez aussi, c'est qu'on veut lutter contre les marchands de sommeil, c'est tout à fait louable, mais en faisant ça, parce que le permis de louer, c'est ça, ça part d'une idée, on veut des logements décents, tout le monde. Mais en fait, on embête tous les autres.
5: Oui.
4: En fait, sous prétexte de lutter contre quelques brebis galeuses.
0: Bah, en fait, on met dans le même sac.
4: C'est ça.
0: Ouais. Après, il faut quand même rappeler qu'il y a toujours eu des marchands de sommeil et il y en aura toujours. Et c'est vrai qu'il faut faire de la chasse à ces marchands de sommeil.
4: Bah, évidemment, ça, je vais pas vous dire le contraire. Attention, j'ai peut-être pas dit, mais je défends aussi des locataires. et ça m'arrive de faire des procès à des vilains propriétaires qui, effectivement, ne respectent pas. Après,
5: vous avez quoi comme cas de non-respect, par exemple, de la loi par des propriétaires quand vous défendez des locataires?
4: Alors, le truc classique, c'est ce qu'on appelle l'indécence, donc souvent ça conduit à un arrêté d'insalubrité. C'est assez facile d'ailleurs pour le locataire, il suffit qu'il prévienne la commune, il y a un agent qui vient assermenté, qui dit, bah, effectivement, et souvent c'est les problèmes de ventilation. Je sais que vous travaillez beaucoup avec PureProtec, et ça c'est quelque chose que je vois régulièrement, l'insuffisance de ventilation. Et ça peut être, effectivement, créer des maladies, etc. C'est un vrai sujet de santé publique. On est malade, en fait l'air de chez vous est plus pollué que l'air du périph'. Ouais. Donc, grosso modo, moi j'ai appris ça. Et effectivement, ça peut conduire à un arrêté d'insalubrité, et donc là le propriétaire est contraint, il y a suspension automatique des loyers. Donc le locataire, c'est le seul cas d'ailleurs où le locataire ne peut se faire justice lui-même en fait, et le propriétaire doit faire des travaux, etc. Et ça peut coûter parfois. Et parfois il doit même reloger à ses frais. J'ai des clients qui relogent chez Airbnb ou à l'hôtel pendant 3 mois pour qu'on fasse les travaux. Donc ça coûte cher aussi. Ça aussi, ça fait peur quand on est propriétaire. Si un jour ça vous arrive, voilà. Mais effectivement, il faut donner un logement décent. Et merci de me donner la parole là-dessus, parce qu'il faut respecter ces critères. C'est indispensable. Mais la loi est bien faite là pour protéger le locataire. Il y a tout ce qu'il faut. Il y a un beau dispositif qui protège les locataires.
0: On protège trop les locataires, selon vous?
4: C'est pas qu'on les protège trop, c'est que c'est la relation aujourd'hui, vous avez compris, c'est ce que j'essaie d'expliquer, elle est déséquilibrée. Cette loi de 89, elle est déséquilibrée. La loi de 89, elle doit profiter à un locataire de bonne foi. Quelqu'un qui perd son emploi, c'est normal qu'il soit protégé parce qu'il peut plus payer son loyer. Sauf qu'elle profite aussi à tous ceux qui sont malhonnêtes. Les squatteurs professionnels, moi ce que j'appelle les squatteurs professionnels, c'est des gens qui font le choix de squatter et de pas, j'ai des dossiers moi où ils sont éligibles au logement social, ils y vont pas parce qu'ils préfèrent aller habiter une maison de maître.
0: Non, on est d'accord, squatteur professionnel, c'est des gens qui rentrent par effraction. Dans la loi, c'est ça la définition de squatteur.
4: Alors, c'est un grand sujet aussi. Le squatteur, ça, c'est celui qui rentre par effraction, manœuvre, violence ou contrainte. Donc, c'est tout le problème, effectivement, du squat Airbnb qu'on voit aujourd'hui beaucoup dans les médias, c'est que le locataire qui loue via une plateforme comme Booking ou Airbnb, en 3 clics, il rentre chez vous. Et là, il n'est pas squatteur. Après, il change les serrures au bout de 3 jours, il part pas. C'est ce qui se passe tout le temps. Mais il n'est pas squatteur. Donc, il peut pas, le propriétaire qui est victime de ça, peut pas saisir le préfet de la procédure Casbarian, la loi accélérée. Le préfet va dire, mais
0: c'est
4: non.
0: C'est une faille dans la loi, en fait.
4: C'est une faille. Il n'est pas rentré par effraction. C'est comme un locataire, en fait, traditionnel qui se maintient abusivement après son congé. Donc, procédure judiciaire qui peut durer 2 ans, 3 ans, 4 ans.
0: Alors ça, les médias en ont beaucoup parlé cet été. En revanche, j'ai vu un autre article qui est sorti en disant qu'en fait, il n'y avait pas vraiment une augmentation, que ça avait été un peu un emballement médiatique.
4: Difficile à dire. Moi, je sais que vous avez parlé d'un observatoire des squats. Vous vous souvenez, l'ancien ministre avait dit on va créer un. Il n'y a jamais eu d'observatoire des squats qui a été créé. Il n'y a pas, à ma connaissance.
3: Oui, tel turnover des mises du logement.
1: on manque énormément de données hein, sur le logement de manière générale. On manque de données sur les loyers. Donc, il y a l'observatoire Clameur, qui est un observatoire privé qui tient la route. Ouais. Mais les observatoires publics des loyers, il y en a très, très peu. On n'a pas d'infos réelles de la chancellerie, donc du ministère de la Justice, sur les impayés de loyers. On a très peu de données.
4: Sur le nombre de dossiers, c'est impossible de savoir.
1: Sur le nombre de dossiers. Du coup, c'est très compliqué de dire quels sont les chiffres, quelles sont les augmentations. Et on est à l'aveugle, un petit peu. Et du coup, c'est facile de dire... Ben non, il n'y a pas d'augmentation, c'est un phénomène, mais en fait, on n'en sait rien.
4: Moi, je constate l'augmentation, mais à l'échelle de mon cabinet. Et comme je l'ai dit, c'est un laboratoire, donc je pense que c'est quand même...
0: C'est quand même assez représentatif.
4: Je crois. Bon, les impayés, ça a toujours existé, mais il y a vraiment... C'est surtout les congés, moi, que je constate. C'est des gens qui payent, mais qui n'ont pas de solution de relogement pour aller ailleurs. C'est une vraie... Alors, surtout en zone tendue, je suis en zone tendue à Paris. Donc ça, c'est très compliqué de se reloger à Paris.
0: Et donc ça, les congés, il y a 10-15 ans, ça n'existait pas?
4: Il y en avait, mais beaucoup moins. Là, moi, j'ai presque la moitié de mes dossiers, je crois que c'est du congé. Et donc, des gens qui partent pas. Et c'est catastrophique, parce qu'ils sont de bonne foi. Ils n'ont pas trouvé de solution pour se reloger. Mais moi, mon client, le propriétaire, il est aussi de bonne foi, il veut récupérer son bien. Ouais. Et donc là, c'est vraiment un symbole, je crois, de ce marché. Vous parliez tout à l'heure, mais c'était dans les ventes. Vos chiffres qui sont à la hausse dans les ventes, mais dans le locatif, je crois pas que ça soit du tout le cas.
6: Non, c'est complètement à la baisse.
4: C'est l'inverse.
6: 11% globalement sur l'année cumulée 2025 par rapport à 2024 en termes de location. Et l'effet DPE, c'est vu surtout sur les petites surfaces, hein, les T1, T2, en gros, qui sont plutôt de nature destinée à la location. On l'a vu à partir du moment où les réglementations DPE sont arrivées. Donc dès 2022, on a eu une baisse flagrante. Et sur les petites surfaces T1, T2, là on était sur à peu près 80% de l'offre qui était destinée à la location. Aujourd'hui, c'est moins de 50%. Donc on a moins d'un studio disponible sur deux qui est pour de la location, alors que tous les autres sont mis en vente. Et pas forcément que des F et G, il y a aussi les E qui s'y mettent et de plus en plus. Ouais.
4: La corrélation, elle est établie, elle est indiscutable.
1: Et ce qui est très marquant, c'est que c'est pas seulement dans les grandes villes, hein. C'est maintenant sur la totalité du territoire, donc toujours pour le territoire que je connais, Acq de Pézenas, où je suis le marché attentivement, les gens, le groupe Facebook du village dans lequel je suis, c'est est-ce qu'il y a quelque chose à louer, je cherche à louer, alors que traditionnellement, il y avait zéro problème. Voilà, mais depuis un ou deux ans, là, on est dans...
0: Donc ça touche tous les territoires.
1: Ça touche tous les territoires.
0: Ouais.
4: Le calendrier est maintenu, à ma connaissance, il n'est pas question de le...
0: Mais c'est ça que je trouve effarant, quand même. C'est que c'est maintenu, personne n'en parle, personne se rebelle. Enfin,
3: je voulais changer de sujet, mais en revient, ça provoque aussi une crise démographique. Aujourd'hui, tout le monde déplore qu'il y a moins de naissances. On crée le congé de naissance qui s'appliquera au plus tôt, si j'ai bien compris, en 2027, parce que les gens ne font plus d'enfants. Donc on leur dit, on va leur donner plus de temps. Pourquoi ? Parce qu'ils n'arrivent pas à trouver la pièce en plus qui accueillera le bébé.
0: Ouais.
3: Et demain, avec le vieillissement de la population, il va falloir construire X EHPAD, des centaines d'EHPAD en plus. Et quand est-ce qu'on va se dire aussi qu'il y a un problème dans les naissances et pour financer les retraites de demain ? On dirait que c'est un impensé aussi de la crise du logement.
6: Et du coup, sur les ménages, j'enchaîne aussi dessus, c'est une partie de la crise locative, notamment dans les couples qui divorcent avec enfants. Si vous êtes un couple avec deux enfants et du coup trois chambres, quand vous divorcez, vous cherchez deux logements avec trois chambres. Et forcément, ça réduit aussi l'offre à ce niveau-là.
0: Oui, c'est vrai, il y a beaucoup plus de décohabitation.
6: Et oui.
2: Pas de logement, pas de bébé, c'est vrai qu'à un moment, ça commence.
0: Mais c'est vrai, hein, moi, qui n'a entendu autour de soi, c'est vrai que quand on entend, moi j'ai entendu des coups, on s'arrête là parce qu'on aimerait bien avoir un enfant supplémentaire, mais on manque de surface.
6: Souvent, c'est l'arrivée d'un enfant qui déclenchait l'achat immobilier. Et maintenant, on se pose davantage la question aussi de savoir où on va le mettre s'il arrive.
0: Oui, ça prend de la place, hein, ces petits machins. Oui. On va parler d'un autre sujet, l'encadrement des loyers. Et là, j'aimerais bien qu'on fasse un tour de table, que chacun me donne son avis sur l'encadrement des loyers. Est-ce qu'on fait peut-être un point avec vous, Sébastien, rappeler parce qu'il y a eu des dernières nouvelles.
2: Ce que j'ai appris, c'est
0: vous qui êtes toujours fourré à l'Assemblée.
2: La semaine prochaine, mercredi prochain, si j'ai bien compris, Inaki Echaniz, député
3: Les Pyrénées-Atlantiques.
0: Donc qui porte cet encadrement à bras le corps.
2: Avec Annaïk Lemeur, député des Côtes d'Armor, vont tenter, en fait, par la niche parlementaire
3: du PS,
2: du Parti Socialiste, de, si j'ai bien compris, de remettre en, de nouveau.
3: De proroger
2: de
3: le dispositif.
2: Proroger le dispositif de l'encadrement.
0: Parce que c'est censé s'arrêter en 2026.
2: C'est ça. Exactement.
0: C'est censé prendre fin. C'était expérimental dans les grandes villes. Donc là,
2: alors,
0: normalement, en 2026.
2: Je ne vous cache pas que lorsqu'on pose la question aux députés, notamment Michel Cosson, il disait mais qu'est-ce qu'on va encore encadrer les loyers de nouveau, alors que déjà on a du mal à trouver des mesures incitatives.
0: Ah, lui, il porte son rapport, forcément.
2: Ouais. Mais on sent que ça se divise sur ce sujet. Donc je pense que la semaine prochaine à l'Assemblée, sur ce discussion de niche, ça risque d'être tendu pour le coup.
0: Alors moi, j'aimerais bien avoir vos avis de journalistes expérimentés sur le sujet, encadrement des loyers. Alors c'est vrai que c'est sur le papier, ça protège les locataires,
1: c'est une
0: bonne idée.
1: Sur le papier, ça protège les locataires. Je vais reprendre l'expression de Maître Rossi-Landy, c'est une usine à gaz, parce que il y a quand même des compléments de loyer possibles, etc. Donc c'est quand même un peu compliqué. Et ça bloque, c'est une jolie formule. À Paris, les locataires sont protégés. À Paris, les locataires sont, les loyers sont encadrés, etc. Mais, c'est pas, on n'a pas de visibilité sur l'efficacité du dispositif. Et l'Observatoire Clameur de la oui. semaine dernière disait, ça n'a aucune incidence, ça ne fait pas baisser les loyers, de toute façon. Donc c'est plutôt non, quoi. Plutôt bof. Encadrement des loyers.
0: Jean-Marie ?
5: L'enfer est pavé de bonnes intentions. Voilà. Ça suffira.
0: C'est ça.
3: Je me souviens du rapport Iñaki Echaniz, Naïk Lemeur, qui est sorti en septembre, qui a participé à la fabrication de la loi qui va être présentée la semaine prochaine dans l'hémicycle. Et il relevait ce paradoxe. Si vous rénovez votre appartement, vous ne pouvez pas désencadrer le loyer. En clair, les propriétaires ne sont pas incités à rénover puisque leurs loyers sont encadrés. D'un côté, on veut lutter contre le changement climatique et de l'autre, on n'en donne pas les moyens aux propriétaires. Donc l'encadrement des loyers peut être très contre-productif sur tous les plans.
2: Non, sur le terrain local, j'ai pu faire un reportage, notamment c'était pour Challenge à Grenoble. C'est l'une des villes après Lyon et Lille à Grenoble, c'est Éric Piolle notamment qui se représente pas d'ailleurs.
0: Ouais, c'est une catastrophe ce qu'il a fait de Grenoble.
2: Et alors là, pour le coup, les propriétaires lui en veulent. Hein, je vous cache pas. Les pas agences immobilières, dès que vous l'appelez, vous vous leur parlez de l'encadrement des loyers. Ouais. Je peux vous dire que pendant 5 minutes, vous entendez parler. Donc ça prouve que ça a vraiment marqué et en tout cas vraiment traumatisé, comme disait tout à l'heure.
0: Régis, votre avis?
2: Professionnel.
6: Globalement, en fait, ce qu'on peut retenir, c'est que c'est une bonne intention, comme ce qui a été dit tout à l'heure, mais les effets positifs n'ont pas été là, et on a eu plus d'effets négatifs, notamment sur ce poids qui est encore porté par les propriétaires, et qui se disent, c'est une contrainte qui donne pas envie de rester propriétaire bailleur, et du coup, me donne envie de vendre plutôt que continuer à louer un logement dont j'ai la propriété.
4: Il y a un effet positif, mais uniquement pour mon cabinet, c'est que moi j'ai eu des contentieux nouveaux qui sont arrivés. Effectivement, des propriétaires qui recevaient les mises en demeure de la mairie de Paris en leur disant « Vous devez rembourser 15 000 euros de trop perçu à votre locataire ». C'est comme ça que ça se passe, parce qu'ils ont été dénoncés sur la plateforme mise en place par la ville de Paris. Évidemment, j'ai des dossiers qui sont arrivés. Plus sérieusement, sur le court terme, bien sûr, c'est une bonne chose pour les locataires.
0: Oui, parce que...
4: Mais sur le long terme, et encore une fois, je l'ai dit tout à l'heure, on s'attaque aux symptômes et pas au problème qui est l'offre, en fait, de logement. Sur le long terme, et c'est la Commission européenne qui dit, vous avez vu cette étude, Bérénice, on en avait parlé ensemble, la Commission européenne a fait une étude très sérieuse et dans plusieurs pays, démontre que sur le long terme, ça n'a aucun effet. Au contraire, ça va raréfier l'offre locative. Donc je crois que c'est un peu politique, là, pour le coup, mais ça ne fonctionnera pas.
0: Et moi, d'ailleurs, c'est ce qui m'a fait changer d'avis, cette étude, parce que j'étais... pas d'accord avec vous. Moi, j'étais plutôt pour l'encadrement des loyers. J'ai vu des exemples concrets. Alors, déjà, on a tous été locataires. Moi, j'ai été locataire. Je suis arrivée à Paris et j'ai dû faire face à des loyers hyper chers pour des minuscules appartements. Et j'aurais bien aimé, justement, à l'époque, que les loyers soient encadrés. Et on a quelqu'un dans l'équipe qui, justement, avait un propriétaire qui mettait... Alors, c'est rare. Enfin, c'est heureusement, tous les propriétaires ne font pas ça, mais qui louait beaucoup trop cher. Et donc, ça a pu se réguler grâce à cet encadrement. Donc, moi, j'étais plutôt pour... Et puis après, c'est vrai que j'ai vu le rapport de la Commission européenne. Et là, c'est vrai que j'ai changé d'avis parce qu'en effet, sur le long terme, ça amplifie la crise du logement. Ça fait vraiment fuir les propriétaires. En fait, j'avais pas cette notion.
3: Ça fait fuir les investisseurs surtout.
0: Les investisseurs propriétaires.
3: J'ai une amie qui a perdu son père au début du Covid, donc qui a hérité, qui a voulu acheter un 2 pièces de 24 mètres carrés à Montorgueil, je m'en souviens précisément, où il y avait 2 lits superposés. Donc c'était un Airbnb qui n'était pas loué à cause du premier confinement. Elle s'est dit, tiens, je vais l'acheter, je vais me faire 900 euros de loyer, je vais pouvoir le rentabiliser. Et l'agent lui a dit, attendez madame, avec l'encadrement des loyers, c'est 650 euros. Oui. Elle a dit, mais merde. Et le mec, il dit, bah oui, c'est encore un Saoudien qui va racheter.
4: Mais ça, c'est
5: mais son loyer temps, sera ça. Encadré.
3: Ouais. Il s'en fout, le Saoudien.
4: Il y a des moyens d'échapper à l'encadrement, l'encadrement des loyers. Et du coup, c'est pour ça qu'il y a beaucoup de succès sur les baux civils. Parce qu'on détourne, on vient me voir, on me dit, mais moi, comment je fais pour échapper à l'encadrement des loyers? Donc, on va lui faire un bail civil. Bail civil, je répète, c'est pas la loi de 89 qui s'applique. C'est pour la résidence secondaire uniquement du locataire. Alors, on met des clauses en gras en disant, le locataire s'engage à jamais installer sa résidence principale. Ça vaut pas grand chose, je vous le dis entre nous. Parce que s'il s'y maintient plus de 8 mois, en fait, hein, c'est la durée légale d'une résidence principale. Après, c'est un risque de contentieux, risque de requalification après. Bref, ça fait bosser les avocats. Mais, je veux dire, sur le papier, ça règle pas le problème. Donc, on essaie de trouver des solutions un peu alambiquées, comme le bail civil, pour y échapper. Mais, alors après, il y a le complément de loyer, ça, c'est légal. Complément de loyer, on connaît pas très bien la définition du complément de loyer. Donc, si vous avez un petit bout de tour Eiffel, dans la lucarne des toilettes, vous pouvez peut-être mettre un complément de loyer. Et ça se plaide. Moi, j'aurais pas de problème à le défendre, ce dossier-là. Mais vous voyez, c'est un peu n'importe quoi.
6: Et l'immobilité aussi qui arrive.
4: Et le bail mobilité, bon.
6: Peut être une solution.
4: Ça triche, pour tricher.
6: Qui peut créer les cas de je reste dans le logement et je le libère pas, faute de peur de trouver quelque chose.
4: Selon moi, on doit appliquer l'encadrement et le plafonnement au bail mobilité. Hein. Et c'est pas selon moi, d'ailleurs. C'est parce que les gens pensent que ça s'applique pas au bail mobilité. Pas du tout. Le bail mobilité, il est concerné aussi.
6: Ça s'applique, mais ça permet d'avoir des revenus complémentaires en saisonnier sur l'été.
4: Donc, sur le papier, intéressant, bail mobilité, mais ça n'a pas eu le succès escompté. Alors, plutôt pour essayer d'échapper à l'encadrement. Mais sur le papier, c'était pas idiot.
3: Ouais, il y a des familles qui se retrouvent à la rue au début de l'été à cause de ça.
4: Ah oui,
0: à cause du bail mobilité.
3: Oui, parce qu'ils sont là de septembre à juin. Ouais. Et après, en juin, on dit allez, tu dégages, parce que juin, juillet, août, je remplis pour faire du Airbnb.
4: J'ai un dossier où je défends un locataire, justement. Immeuble bourgeois, magnifique. Mes clients, ils sont depuis longtemps à Paris. Les enfants sont scolarisés à Paris. Le bailleur, une grosse foncière, leur fait signer un bail civil en leur disant surtout c'est votre résidence secondaire. Mais mes clients, ils ont signé parce qu'ils voulaient absolument, ils n'avaient pas le choix en fait.
0: Bah oui.
4: Ils voulaient cet appartement, il n'y en avait pas d'autre. Ils ne pouvaient pas se reloger ailleurs. Et le bailleur le sait très bien, puisque les enfants sont scolarisés. Et donc là, je vais bientôt le plaider, ce dossier, c'est intéressant. Est-ce que je demande la requalification en bail loi de 89, ce qui veut dire qu'il peut rester 3 ans de plus. Et eux, ils mettent une pression parce qu'ils veulent faire des travaux, etc. Et ça, c'est le contrôle du juge. Heureusement, on est encore dans un état de droit. Le juge va contrôler. Mais ça pose quand même énormément de difficultés pratiques. Moi, mes clients, ils sont angoissés. Est-ce que je vais être expulsé, etc. C'est compliqué. Mais ils ont signé parce qu'il y avait une pression. Il n'y avait pas d'autres possibilités pour eux d'aller ailleurs.
0: On le voit, en fait, ces dispositifs ont été mis en place sans mesure d'impact, en fait. À chaque fois, c'est ça le problème. C'est que soit la loi climat et résilience, l'encadrement des loyers, le bail mobilité, à chaque fois, il n'y a aucune mesure d'impact.
4: J'ai été auditionné une fois, moi, à l'Assemblée nationale, par Kasbarian, sur le squat. Et deux propositions que j'ai faites ont été reprises. Donc ça fonctionne de temps en temps. La première proposition,
0: c'est... Vous alliez plus souvent à ces émissions.
4: C'était la première proposition, c'était de dire... avant, vous savez, il fallait démontrer que vous étiez propriétaire si vous n'y étiez pas personnellement, vous n'allez pas porter plainte personnellement, on ne prenait pas votre plainte. Donc là, ils ont prévu une disposition qui permettait à un représentant du propriétaire d'aller porter plainte à sa place. Donc c'était idiot, mais il suffit de... Et l'autre proposition que j'avais faite, c'était arrêter avec l'OPJ, il faudrait remplacer l'OPJ par un huissier. Commissaire
0: l'OPJ,
4: de justice,
0: l'officier
4: de police judiciaire qui devait constater le squat. Sauf que dans la pratique, il ne se déplaçait pas, il ne venait pas constater le squat, il avait autre chose à faire. Donc là, j'ai dit, il faudrait tout simplement demander à un huissier de venir qui constate le squat, et ça, ils l'ont repris dans la loi. Et effectivement, sous l'angle du squat, la loi Kasbarian est un progrès pour le propriétaire victime de squat. Quand ça fonctionne, dans les 72 heures, vous pouvez obtenir... dans la pratique, c'est plus 10-15 jours.
0: C'est mieux que rien.
4: Mais c'est beaucoup mieux que 2 ans ou 3 ans. Mais encore une fois, le squat, c'est que pour le propriétaire qui est victime d'un squatteur qui rentre par effraction.
2: Et pardon, si je résume, si la proposition de loi de Corentin Le Fulle, député des Côtes d'Armor, est adoptée et encouragée, si j'ai bien compris, par Vincent Jeanbrun, ça va donner quoi?
4: Alors lui, j'ai vu cette proposition, que je trouve intéressante sur le papier comme souvent. C'est-à-dire que l'idée, c'est de contraindre le préfet à donner le concours de la force, enfin à répondre, pas à donner, à répondre à la demande de concours de force publique dans un délai d'1 mois. Très bien. Donc le préfet va devoir répondre. Sauf qu'en 1 mois, il va devoir proposer une solution de relogement aussi. Et donc, ce que je crains, moi, c'est que cette proposition de loi, je serais ravi d'en débattre avec lui, mais ça va aboutir à une augmentation encore plus importante des refus de concours de force publique. Et ce qui veut dire quoi derrière ? C'est-à-dire que les propriétaires qui sont victimes d'un refus de concours de force publique peuvent demander une indemnité à l'État, et l'État est tenu de payer. Donc ça va encore coûter de l'argent. Donc sur le papier, effectivement, c'est intéressant, mais la réalité, c'est qu'il n'y a pas de solution de relogement. Et donc aujourd'hui, je vous ai dit, il y a à peu près 100 000, je crois, dossiers qui sont pas d'expulsion, qui sont jugés et qui ne sont pas exécutés par les préfets. Donc ça voudrait dire qu'on aurait 100 000 dossiers, 100 000 personnes de plus à la rue. Je ne pense pas que ça soit possible, bien sûr.
6: 100 000 ménages.
4: 100 000 ménages. Enfin, c'est ça. La réalité derrière, encore une fois, on oppose toujours le propriétaire au locataire, mais c'est plutôt l'État qui est responsable de tout ça, qui ne fait pas de politique du logement depuis des années, qui ne construit pas de logement, le responsable, c'est pas le propriétaire, c'est pas l'occupant, c'est l'État.
0: Et voilà. Et je crois qu'on savait, ce sera le mot de la fin. En tout cas, on va s'arrêter là. Mais c'est vrai, je crois qu'on est tous d'accord sur ce point. Merci beaucoup, Maître Romain Rossilandi, d'avoir accepté d'être notre invité pour ce numéro. On peut vous trouver sur Internet. Vous
4: avez aussi Jordi Avocat sur Google, on trouve facilement.
0: Voilà, tout simplement. Notre expert en droit immobilier. Merci Nathalie Coulot. Merci Jean-Marie Bordry. Merci.
5: Et à samedi, Bérénice.
0: Et à samedi, c'est vrai, évidemment.
5: À midi, parlons immo.
0: Tout à fait. Merci César Armand. Merci Sébastien Chabas. Merci Régis Sebi. Et puis merci à Jason Pinero à la technique, à Eric Cala à la production. Et on se retrouve le mois prochain pour un tout nouveau numéro du Grand Jury de la presse immobilière. On sera avec David Chouraki, le directeur général de Crédit Agricole Services Immobiliers. Au mois prochain.
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1: L'immobilier fait de la résistance. C'est le message qui ressort de la dernière tendance du marché immobilier publiée par Immonote, le site immobilier notarial du groupe Notariat Service. Le message est assez clair. Malgré un climat international tendu, malgré les incertitudes économiques, malgré le risque de retour de l'inflation ou de remontée des taux, la pierre ne décroche pas brutalement. Le marché tient. Mais il tient avec prudence. Premier indicateur à regarder, l'activité. Selon cette enquête, une majorité de professionnels interrogés, 56%, anticipent une stabilité des transactions dans les deux prochains mois. C'est important parce que cela montre qu'on n'est pas dans un scénario de blocage total du marché. Les acheteurs sont toujours là, les vendeurs aussi, les transactions continuent de se faire. Mais attention, le climat se durcit. 35% des notaires et des négociateurs interrogés anticipent désormais une baisse de l'activité et seulement 9% misent sur une hausse. Logique. Autrement dit, le marché reste vivant, mais il devient plus sélectif. Les acquéreurs regardent davantage les prix, les travaux, la localisation, le DPE, le fameux diagnostic de performance énergétique. Ils ne se positionnent plus à n'importe quelle condition, les acheteurs. Et ça se voit évidemment dans les prix. D'après cette tendance Immonote, 52% des professionnels interrogés pensent que les prix vont encore baisser dans les deux prochains mois. 44% misent sur une stabilité et seuls 4% anticipent une hausse. Le signal est donc assez net. Le marché n'est pas reparti dans une phase d'euphorie. On est plutôt dans une phase d'ajustement. Les vendeurs doivent entendre ce message. Aujourd'hui, les biens correctement placés, bien entretenus, sans gros défauts énergétiques, continuent de susciter de l'intérêt. En revanche, les biens avec travaux, les logements mal classés au DPE, les biens trop chers ou mal localisés deviennent plus difficiles à vendre. C'est tout l'enjeu du moment. Il y a encore des acheteurs, mais ils sont beaucoup plus exigeants. Côté chiffres, Immonote révèle un prix médian de mise en vente de 200 000 euros pour une maison, en hausse de 3,45% sur 3 mois à fin avril 2026. Pour les appartements, là, le prix médian de mise en vente ressort à 2670 euros du mètre carré, en recul de 1,58% sur 3 mois. Ça illustre bien un marché à plusieurs vitesses. Certains segments résistent, notamment les maisons ou les biens familiaux bien positionnés, encore une fois. D'autres restent sous pression, en particulier lorsque le prix demandé n'est plus aligné avec la capacité réelle des acheteurs. Alors, qu'est-ce qu'il faut faire ? Est-ce qu'il faut acheter ? Est-ce qu'il faut vendre ? Est-ce qu'il faut attendre ? Là aussi, les réponses des notaires sont très intéressantes. Pour les logements, 77% conseillent plutôt de vendre avant d'acheter, 14% recommandent d'attendre et 9% seulement conseillent d'acheter en priorité. Ça ne veut pas dire qu'il ne faut pas acheter, attention, ça veut dire qu'il faut sécuriser son parcours dans un marché moins fluide. Vendre son bien avant de se réengager permet d'éviter les mauvaises surprises, délai de vente plus long, négociations plus fortes, prix revu à la baisse. Pour les terrains, la lecture est différente. Les ventes restent majoritaires, mais de façon moins nette. 52% conseillent de vendre, 29% d'attendre et 19% d'acheter. Pourquoi ? Parce que le foncier reste rare et quand un terrain est bien placé, il conserve une valeur particulière. La conclusion de cette tendance, c'est que l'immobilier reste une valeur solide, mais plus automatique. La pierre demeure un actif rassurant pour les Français. Elle est moins volatile que certains placements financiers. Elle répond à un besoin concret, se loger, transmettre, préparer l'avenir. Mais dans le marché actuel, tous les biens ne se valent plus. Je vous l'ai dit, un bon emplacement, un bon DPE, un prix réaliste et peu de travaux deviennent des critères déterminants. À l'inverse, les biens présentant trop de défauts, doivent intégrer une décote. L'immobilier résiste donc, il résiste aux secousses, oui, mais il entre dans une phase de réalisme. Pour les vendeurs, ça veut dire accepter le prix du marché, parfois c'est pas évident, et pour les acheteurs, ça veut dire qu'il y a encore des opportunités. Et pour tous, ça confirme une chose, dans l'immobilier, la stabilité existe encore, mais elle se paye désormais au juste prix.
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